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2: Bienvenue si vous nous rejoignez à l'instant à l'écoute de Radio France Internationale. Il est 6h du matin à Paris, 1h de plus à Beyrouth. Bonjour Marion Cazanov.
3: Bonjour Vincent, bonjour à tous.
2: À la une de votre journal international, le Liban, avec ses nouvelles frappes israéliennes hier dans le sud.
3: Et malgré les promesses d'apaisement de Washington, les diasporas libanaises et israéliennes de France appellent au cessez-le-feu dans une pétition. Les téléphones Apple, les systèmes informatiques Microsoft, les boîtes mail Google, le continent européen est très dépendant aux géants numériques américains. Pour en sortir de cette dépendance, la Commission européenne dévoile aujourd'hui un plan pour sa souveraineté technologique. La Russie organise à partir d'aujourd'hui son forum économique. Si les dirigeants occidentaux n'y participent pas, des élus d'extrême droite allemands ont fait le déplacement et ça fait grincer des dents à Berlin. Dans ce journal également, la visite du nouveau président béninois au Niger et au Burkina. Et puis corruption et grève à répétition, la gestion désastreuse du Machu Picchu s'invite dans la campagne présidentielle au Pérou. Le sud du Liban, à nouveau frappé par Israël. Au moins 5 morts hier, dont un enfant, 48 blessés, selon le ministère de la Santé libanais. Ces frappes interviennent alors que les États-Unis avaient promis un apaisement dans la région et suite à des pourparlers entre des délégations israéliennes et libanaises à Washington. Le Hezbollah est le seul obstacle à la paix, selon le secrétaire d'État américain Marco Rubio. La guerre, jusqu'ici, a fait près de 3500 morts dans le pays, plus de 10 000 blessés. À l'étranger, les diasporas tente de donner de la voix pour réclamer un cessez-le-feu. En France, une pétition en ce sens a été lancée par des franco-libanais et des franco-israéliens. Elle a recueilli plus de 110 000 signatures, Marius Roland.
4: Ne laissons pas Israël faire du Liban un nouveau Gaza. Dans une tribune publiée dans le journal La Croix en mars, des dizaines de franco-israéliens et franco-libanais exhortent le président Emmanuel Macron à intervenir pour faire respecter le cessez-le-feu. Marie Yared est directrice de l'ONG Havas, à l'origine de la pétition et de la tribune.
5: Ce cessez-le-feu n'en a que le nom. Bien avant mars 2026 et la reprise des hostilités, ce cessez-le-feu avait été violé plus de 15 000 fois par Israël, qui a envahi le sud du pays, a rasé des villages millénaires, a bombardé des hôpitaux, des infrastructures scolaires, des églises, des mosquées.
4: Parmi les signataires, Yael Lehrer, figure politique franco-israélienne. Selon elle, les pourparlers en cours à Washington n'aboutiront à rien. L'application du cessez-le-feu n'est possible que par la contrainte d'Israël.
6: C'est clair qu'on aura un cessez-le-feu. La question, c'est quand? Parce que le changement, malheureusement, ne va pas venir de l'intérieur. On a besoin d'une pression internationale réelle pour avoir un changement. Sans sanctionner Israël, sans faire des mesures économiques, rien ne va bouger. Et pour le moment, on ne fait rien.
4: L'issue du conflit semble toujours lointaine. Ce mardi, le Hezbollah a refusé tout accord partiel avec l'ennemi, alors que débutait un nouveau cycle de négociations entre le Liban et Israël à Washington.
3: Les États-Unis qui disent avoir repoussé plusieurs attaques iraniennes dans la région du Golfe. L'armée américaine dit avoir intercepté des missiles visant Bahreïn, abattu des drones qui se dirigeaient vers des navires civils. D'autres drones iraniens qui visaient le Koweït sont retombés avant d'atteindre leur cible. L'armée américaine dit aussi avoir frappé une île iranienne, Keshm, située dans le détroit d'Ormuz. Et dans cette guerre, on l'a vu, le Liban perd un lourd tribut. RFI vous propose une journée spéciale aujourd'hui avec, dès ce matin, une édition spéciale en direct de Beyrouth. C'est à partir de 6h10, temps universel 9h10, heure de Beyrouth. Et sur Internet, vous pouvez d'ores et déjà lire notre article sur la manière dont cette guerre fait vaciller le système politique libanais. 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L'Europe trop dépendante aux technologies américaines. Microsoft, Apple, Google, difficile de se passer de ces géants du numérique aujourd'hui pour le continent européen. Et pour y remédier à cette dépendance, la Commission européenne va dévoiler aujourd'hui un plan pour sa souveraineté, pour réduire donc cette dépendance avec des alternatives européennes. Et ce, Théo Renaudon, alors que les relations entre Bruxelles et Washington sont tendues depuis le retour à la Maison-Blanche de Donald Trump.
7: En cas de crise majeure avec les États-Unis, ce serait serait vraiment un scénario apocalyptique.
8: Washington pourrait bloquer les paiements par carte bancaire, mode de règlement très courant en Europe, le consultant en stratégie numérique Jean de Chambure.
7: Ils peuvent couper les paiements avec Visa et Mastercard, ils seraient techniquement capables de le faire.
8: Autre talon d'Achille européen, les réseaux sociaux, aujourd'hui pierre angulaire du commerce.
7: Si par exemple Facebook, Instagram, WhatsApp sont coupés immédiatement sur le territoire européen parce que cela déplaît aux États-Unis, là aussi, c'est une sanction énorme.
8: Alors pour renforcer son indépendance, le consultant appelle l'Europe à se tourner vers l'Afrique.
7: Il faudrait aussi qu'on fasse preuve un peu d'inventivité, puisqu'un certain nombre de pays d'Afrique créent une partie essentielle de la matière première nécessaire à la composition tant des ordinateurs portables que des téléphones portables. Pourquoi ne pas faire des partenariats avec ces pays pour pouvoir créer des appareils numériques nouveau.
8: Mais pour l'Europe, se défaire de l'influence américaine prendra du temps, regrette Jean de Chambure, qui dénonce la passivité de ses dirigeants jusqu'ici.
3: Les dirigeants européens qui suivront de loin le forum économique de Saint-Pétersbourg. Pour ce sommet organisé par la Russie, les représentants de 130 pays font le déplacement. Aucun responsable politique occidental ne sera donc présent en raison de la guerre en Ukraine. Mais des élus du parti d'extrême droite allemand AfD sont sur place, ainsi que des entreprises allemandes. Et ça ne manque pas de faire réagir à Berlin, Pascal Thibault.
9: Ça n'est pas de la diplomatie pour promouvoir la paix, c'est une prosternation devant un criminel de guerre. Le président de la commission de contrôle des services secrets au Parlement allemand, le chrétien-démocrate Mark Heinrichmann, n'a pas été tendre pour ses collègues de l'AfD qui assistent au forum économique de Saint-Pétersbourg. Des responsables sociodémocrates et écologistes dénoncent à l'unisson une visite qui ferait le jeu de Vladimir Poutine. Le monsieur affaires étrangères de l'AfD au Bundestag estime, lui, qu'il a fait le déplacement pour défendre les intérêts économiques de son pays. Il a souligné que la délégation du parti d'extrême droite allemand n'avait pas eu une telle envergure depuis longtemps. Ces voyages de l'AfD en Russie avant et après l'invasion de l'Ukraine ne sont pas nouveaux. Le parti a été souvent critiqué pour ses liens très proches avec le pouvoir russe. D'autres Allemands seront présents à Saint-Pétersbourg. Des représentants des milieux d'affaires ont à nouveau fait le déplacement. 1600 entreprises germaniques sont actives en Russie, où elles ont réalisé 20 milliards d'euros de chiffre d'affaires l'an dernier. Ce marché reste intéressant pour elles malgré les sanctions adoptées contre Moscou. Pascal Thibault, Berlin RFI.
3: Et dans le même temps, la Russie poursuit ses frappes sur l'Ukraine. Au moins 23 morts dans les frappes d'hier, 16 dans la cité industrielle de Dnipro, dans le centre-est, 7 dans la capitale, Kiev. Kiev où le président Volodymyr Zelensky craignait une nouvelle frappe massive cette nuit. Malgré ces frappes quotidiennes sur le front, la Russie ne progresse plus. En mai, l'Ukraine a repris 282 km² de territoire, selon l'analyse AFP des données de l'Institut pour l'étude de la guerre. L'armée russe continue d'occuper environ 20% de l'Ukraine. L'Organisation mondiale de la santé, l'OMS, revoit à la baisse son estimation des cas suspects d'Ebola en RDC et en Ouganda. Il passe de 906 à 116 pour 330 cas confirmés, dont 321 en RDC. De nombreux malades ont été écartés après vérification. Cette épidémie d'Ebola était au cœur d'une réunion virtuelle des ministres de la santé de l'EAC, la communauté d'Afrique de l'Est. Les représentants des 8 pays membres ont appelé à renforcer le partage d'informations et à multiplier les déploiements de laboratoires mobiles. Le Bénin fait un pas de plus dans le réchauffement de ses relations avec ses voisins de l'AES, l'Alliance des États du Sahel. Une dizaine de jours après son investiture, le nouveau président a poursuivi hier sa tournée régionale. Il était à Niamey et à Ouagadougou. Romuald Ouadani renoue le dialogue avec le Niger et le Burkina Faso après une longue période de tension. Il était même attendu hier à l'aéroport de Niamey par le général Abdourahmane Tiani. Les questions sécuritaires et de la réouverture de la frontière ont été abordées, Magali Lagrange.
10: Romuald Ouadani a été reçu à Niamey avec tous les honneurs. Accueil chaleureux et fraternel, ambiance de grande cordialité selon les termes du communiqué final conjoint et volonté commune de consolider la coopération entre les deux pays voisins. Les dirigeants du Bénin et du Niger s'engagent à œuvrer à la levée de tous les obstacles au renforcement de la coopération, notamment la réouverture de la frontière, peut-on lire. Frontière fermée dans la foulée du coup d'État de 2023 que Niamey n'a pas rouvert à ce jour. Un comité d'experts chargé de recenser et de lever les obstacles doit rendre un rapport dans les 15 jours. Autre sujet d'importance, la sécurité. Alors que le Sahel et le nord des pays côtiers font face aux groupes djihadistes, Romuald Ouadani était d'ailleurs accompagné de son conseiller spécial à la sécurité et à la défense, du patron de la direction générale des services et de l'ancien ministre des Affaires étrangères. Le président béninois Sirois et le général Abdourahmane Tchiani promettent d'unir leurs forces pour lutter contre le fléau du terrorisme et du banditisme, le chef du CNSP nigérien a accepté une invitation à se rendre prochainement à Cotonou.
3: Et donc après cette visite à Niamey, le président béninois s'est rendu dans la capitale burkinabé Ouagadougou, où il a rencontré le capitaine Ibrahim Traoré. Dans un communiqué, tous deux ont dit vouloir d'un partenariat renouvelé. En Colombie, la campagne pour le second tour se poursuit. Le scrutin présidentiel du 21 juin opposera le candidat de la gauche, Ivan Cepeda, dauphin du président sortant Gustavo Petro, au candidat de l'extrême droite, Abelardo de la Espriella. Et ce dernier vient d'obtenir le soutien du président américain, soutien total et complet, dit Donald Trump sur son réseau Truth Social, et qui décrit un dirigeant intelligent, fort et dur qui va stopper l'immigration illégale et restaurer l'ordre, toujours selon les mots de Donald Trump. Une autre campagne présidentielle se poursuit, cette fois au Pérou. Les électeurs devront départager dimanche Keiko Fujimori, candidat de la droite autoritaire, à celui de la gauche rurale, Roberto Sanchez. Et dans ces derniers jours de campagne, un monument historique s'invite dans les débats, c'est le Machu Picchu. La gestion du site archéologique le plus prisé du pays est de plus en plus contestée et elle concentre beaucoup d'attention, Martin Chabal.
11: Le Machu Picchu pourrait perdre son statut de nouvelle merveille du monde et s'installer comme un sujet dans la dernière ligne droite de la campagne présidentielle au Pérou. L'organisation New Seven Wonders, qui décerne le titre honorifique de merveille du monde, a adressé une lettre publique destinée à Keiko Fujimori et Roberto Sanchez. En cause, le chaos qui entoure le site depuis quelques mois. Corruption sur la vente de billets, grève à répétition et en décembre dernier, une collision de train qui a fait un mort. L'organisation exige alors des engagements concrets de celui ou celle qui entrera au palais présidentiel après le scrutin du 7 juin pour permettre aux touristes de visiter le site sans souci. Mais pour l'instant, Fujimori comme Sanchez n'ont pas dit un mot. Un silence d'autant plus remarqué pour Sanchez, qui a été ministre du tourisme entre 2021 et 2022. Les menaces de retirer le statut de merveille du monde au Machu Picchu ne sont finalement pas contraignantes. En réalité, c'est l'UNESCO et l'État péruvien qui financent le site archéologique, mais c'est un sujet pris très à cœur par les Péruviens. Chaque année, près d'1,5 million de touristes visitent les ruines incas du Machu Picchu, et si l'image du site archéologique se dégrade à l'international, ça pourrait rapidement devenir le premier grand dossier ou le premier boulet du prochain président qui sera élu dimanche. Martin Chabal, Lima, RFI.
3: En tennis, la fin aujourd'hui des quarts de finale du tournoi de Roland-Garros, l'un des quatre tournois majeurs de l'année. Chez les hommes, le Canadien Félix Auger-Aliassime et l'Italien Flavio Cobolli se disputeront une place en demi. Un Italien au moins sera présent dans le dernier carré puisqu'un autre duel opposera deux compatriotes, Matteo Berrettini et Matteo Arnaldi. Chez les femmes, la Polonaise issue des qualifications Maya Jawlińska sera contre la Russe Anna Kalinskaya. Une autre Russe, Diana Schneider, affrontera elle la numéro 1 mondiale, la Biélorusse Arina Sabalenka. Lui s'apprête à découvrir son étoile. L'ex-footballeur britannique David Beckham va bientôt avoir son étoile à Hollywood. La cérémonie est prévue le 12 juin à l'occasion de l'entrée en lice à Los Angeles de la sélection américaine à la Coupe du Monde. Et c'est la première fois que le Walk of Fame de Hollywood Boulevard est dédié une de ses étoiles à un footballeur. 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
1: Marion Cazanov.
3: On reste ensemble pour une vingtaine de minutes. On sera au Liban dans notre reportage international. Le sud du pays a nouveau frappé.
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2: Vous écoutez RFI en direct de Beyrouth, où il est 9h, 8h à Paris, 6h en temps universel. Édition spéciale depuis la capitale libanaise dans 10 minutes. Mais avant cela, c'est le journal de Marion Cazeneuve. Bonjour Marion.
3: Bonjour Romain et à tout à l'heure. Le Liban à la une de ce journal également avec ses nouvelles frappes israéliennes dans le sud du pays. Et malgré une nouvelle session de pourparlers à Washington, l'armée israélienne déployée dans les guerres au Liban, en Iran, à Gaza, ses réservistes sont sans cesse appelés et ces derniers font part de leur agacement. La Russie poursuit, elle, ses frappes sur l'Ukraine, mais sur le front, elle n'avance plus. L'Ukraine a même repris des territoires le mois dernier. Leur position définitivement irréconciliable. L'ex-premier ministre sénégalais Ousmane Sonko s'ouvre sur ses divergences avec le président Bassirou Diomaye Faye. Et puis en France, une loi reconnaît définitivement la part de responsabilité de l'État dans le scandale du chlordécone aux Antilles. Une loi non contraignante pour l'État alors que la majorité des Martiniquais et des Guadeloupéens sont contaminés à cet insecticide. 5 morts dans le sud du Liban. Israël a frappé à nouveau le pays hier, alors que de nouveaux pourparlers débutaient à Washington entre des délégations libanaises et israéliennes. Le Hezbollah est le seul obstacle à la paix, affirme le secrétaire d'État américain Marco Rubio. Le groupe chiite, lui, a revendiqué hier aussi plusieurs attaques contre l'armée israélienne qui occupe toujours une partie du sud Liban, une armée israélienne qui dépend largement de ses réservistes, les Milouim, sans cesse mobilisés pour les guerres à Gaza, au Liban et en Iran. Ils critiquent de plus en plus la multiplication de ces fronts. Frédéric Misselin a rencontré l'un d'entre eux, Michael, son prénom a été modifié.
4: Attablé dans son salon, Michael raconte la fatigue depuis le 7 octobre 2023. 290 jours de réserve. Quand l'armée a besoin de lui, il quitte son travail, sa famille et se rend disponible 9 mois en tout. Il y a encore 2 semaines, il était sur le front nord, dans une unité de blindés, sans doute au Liban, mais il ne donne aucune précision.
5: C'est de plus en plus difficile à chaque fois. Les autres réservistes et moi, nous ressentons l'usure. On le voit aussi parce qu'il y a des gens qui ne répondent plus à l'appel, ce qui rend les choses encore plus difficiles. Personnellement, oui, je suis fatigué, c'est épuisant et c'est dur pour mes enfants.
4: Michael et son épouse ont 3 enfants et comme ses camarades, il perçoit des compensations pour ses périodes de réserve, de l'argent, des voyages, des gardes d'enfants subventionnés. Le système coûte très cher à l'État et Michael en veut au gouvernement.
5: On ne peut pas laisser simplement tous les fronts ouverts, faire la guerre en permanence, partout, et penser que la population peut faire face indéfiniment. D'un côté, la guerre continue, elle semble sans fin et le gouvernement dit qu'il faut gagner, mais de l'autre, les autorités ne font rien pour recruter davantage de soldats.
4: L'état-major estime qu'il manque environ 12 000 combattants. Frédéric Misselin, Jérusalem, RFI.
3: Et alors que l'armée israélienne poursuit ses frappes au Liban, l'armée américaine, elle, dit avoir repoussé des attaques iraniennes. Elle a intercepté des missiles visant Bahreïn cette nuit, mais aussi des drones qui ciblaient des navires civils. Le Koweït, de son côté, affirme à l'instant que son aéroport a été touché par des drones. L'attaque a fait plusieurs blessés. Le trafic aérien est suspendu. Et on revient sur la situation au Liban. Les Libanais éprouvés par une nouvelle guerre, on en parle juste après ce journal dans une édition spéciale. Et RFI est en direct de Beyrouth. De nouvelles frappes également sur l'Ukraine. Une femme a été tuée ce matin dans le sud à Kherson. Hier, au moins 23 personnes ont été tuées dans des attaques contre Kiev et Dnipro. La Russie, elle, dit avoir abattu plus de 350 drones ukrainiens cette nuit. L'un d'eux a fait 7 morts et 11 blessés dans la région occupée de Donetsk, selon les autorités d'occupation. La frappe s'est abattue sur un bus qui reliait Moscou à Simferopol en Crimée annexée. Sur le front, l'armée russe ne progresse plus depuis plusieurs semaines, selon l'Institut américain pour l'étude de la guerre. Dans un rapport dévoilé hier, l'Ukraine a repris aux Russes quelques 282 km carrés de terrain en mai. Nicolas Tenzer est spécialiste des questions internationales et de sécurité au CEPA, le Center for Europe Policy Analysis. Il note que Moscou perd bien du terrain et que son armée commence à accuser des pertes de plus en plus lourdes.
6: Sur le volet militaire, premièrement, la Russie ne progresse plus, ne gagne plus de terrain. Les Ukrainiens parviennent à en reconquérir une partie, donc la Russie stagne et recule, encore de manière limitée, mais de manière réelle et de manière consécutive maintenant depuis plusieurs mois. Deuxièmement, il y a un certain nombre de territoires qui deviennent de plus en plus difficiles à maintenir dans le giron russe. Je pense en particulier la Crimée, qui commence à être coupée d'une partie de ses ravitaillements possibles. Demain, peut-être, le sera-t-elle complètement. Donc, ça supposera que les Russes abandonnent la Crimée. Bon, on n'y est pas encore, mais c'est une possibilité. Et puis, troisièmement, la Russie est aujourd'hui démunie d'armement et en partie d'ailleurs de troupes pour lancer des offensives majeures. Ça a pour conséquence qu'elle se venge, si j'ose dire, en multipliant, en renforçant encore les attaques contre les populations civiles ukrainiennes avec des frappes absolument meurtrières, monstrueuses.
3: Nicolas Tenzer, spécialiste des questions internationales et de sécurité. Il était interrogé par Sarah Krakowicz. La Russie organise aujourd'hui son forum économique, le forum de Saint-Pétersbourg. C'est jusqu'à samedi. Les représentants de 130 pays font le déplacement. Les Occidentaux, eux, ne s'y rendent pas en raison de la guerre en Ukraine. On revient sur ce forum dans le dossier du journal de 9h avec notre correspondante à Moscou. RFI, il est 8h06 à Paris, 6h06 en temps universel et à Dakar, au Sénégal, au lendemain de la nomination d'un nouveau gouvernement par le nouveau Premier ministre Amadou Al-Aminou Mohamed Lo. Son prédécesseur Ousmane Sonko s'exprime devant la presse. Il est longuement revenu hier sur les raisons qui ont poussé son parti, le PASTEF, a refusé de participer à la nouvelle équipe. À Dakar, Léa-Lisa Westerhoff.
7: La justice, le chantier de la reddition des comptes, la poursuite de la renégociation des contrats stratégiques, autant de points clés du programme du PASTEF, pour lesquels Ousmane Sonko dit avoir demandé lundi des garanties au chef de l'État. Il affirme ne pas avoir été convaincu. Et notamment sur la stratégie de la gestion de la dette.
8: On a discuté disant qu'il n'avait pris aucun engagement, lui et son ministre des Finances, vis-à-vis du FMI, allant dans le sens d'une restructuration de la dette. Sur la question du pouvoir d'achat, il a dit qu'autant que possible, on appliquait la vérité des prix sur certains produits qui sont subventionnés. Et enfin, à propos de la justice, il considère qu'on a la meilleure justice du monde. Donc, toutes ces réponses sont en demi-teinte.
7: Autre point de désaccord entre le président et son chef de parti, la répartition des portefeuilles ministériels, Ousmane Sonko.
8: Je lui ai dit, PASTEF n'entrera pas dans un gouvernement où il ne peut pas avoir au moins la moitié des portefeuilles ministériels.
7: Ousmane Sonko, qui même s'il a dénoncé le déficit de légitimité de cette nouvelle équipe gouvernementale, avec uniquement 5 ministres PASTEF non reconnus par le parti, a assuré qu'il accompagnerait le gouvernement et ne déposerait aucune motion de censure. Léa-Lisa Westerhoff, Dakar, RFI.
3: En Tunisie, la figure de l'opposition Rached Ranouchi, condamné à la prison à vie. Le chef du parti islamiste Ennahda a été jugé dans le cadre d'une affaire de terrorisme à 84 ans et incarcéré depuis 2023. L'homme fort du parti purge déjà plusieurs peines de prison, dont une de 40 ans. Dans cette nouvelle affaire, 35 personnes étaient jugées. Elles ont été condamnées à des peines allant de 10 ans de prison à la perpétuité. L'État français reconnaît sa part de responsabilité dans le scandale du chlordécone. Le Parlement a adopté hier une loi en ce sens. Aux Antilles, 90% de la population est contaminée par cet insecticide. Il a été utilisé dans les bananeraies de Guadeloupe et de Martinique entre les années 1970 et 90. Et malgré sa dangerosité avérée, le texte représente une avancée, mais elle est purement symbolique, Baptiste Coulon.
9: Symbolique et mémoriel, comme l'est l'article 1. L'État reconnaît sa part de responsabilité dans les préjudices sanitaires, moraux, écologiques et économiques subis par la Guadeloupe et la Martinique. D'autres mesures n'ont pas de valeur contraignante. C'est le cas de la dépollution des terres et des eaux contaminées au chlordécone, érigée au rang d'objectif pour l'État, tout comme l'indemnisation de toutes les victimes. Sur ce point, trop de questions restent en suspens, regrette Christophe Legvac, avocat de plusieurs associations antillaises.
10: Rien n'est prévu, tout est renvoyé à plus tard, à des commissions qui doivent faire des rapports, à des études qui doivent arriver. On ne sait pas combien va coûter cette prise en charge. On ne sait pas qui va la payer. Est-ce que ce sera une prise en charge par un fonds pour les seuls travailleurs des bananes, ou est-ce que ça va s'étendre à tous les habitants qui sont exposés au chlordécone depuis plus de 30 ans? Donc tout ça reste flou.
9: Un flou opérationnel auquel la ministre des Outre-mer promet d'apporter une réponse, puisqu'une mission d'inspection sur cette question a été lancée. Ses membres vont se rendre prochainement en Guadeloupe et en Martinique. Leur rapport est attendu, selon la ministre, dans les tout prochains mois.
3: Baptiste Coulon du Service France de RFI. RFI bientôt 8h10 à Paris, 9h10 à Beyrouth. Beyrouth où l'on vous retrouve, Romain Ozoui, pour une édition spéciale sur la situation au Liban.
2: Merci Marine Casanova.
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2: Bonjour à tous. Bonjour à tous, bienvenue au Liban. Nous sommes dans les studios de France Média Monde qui sont installés à l'ESA, qui est l'école supérieure des affaires. C'est là, en plein cœur de Beyrouth, que notre équipe de Radio France Internationale a posé ses valises pour tenter de prendre le pouls de cette population qui, une nouvelle fois, est confrontée à la guerre depuis précisément 3 mois et 1 jour. Immersion de ce qui se passe aujourd'hui au Liban. Écoutez ce bruit, ce n'est pas votre radio qui bourdonne, n'essayez pas de régler quoi que ce soit, c'est le bruit des drones israéliens. On les entend quasiment en continuité au-dessus de nos têtes, au-dessus de celles de tous les habitants de Beyrouth, pour bien rappeler que c'est tout le Liban qui est confronté à cette guerre. Une guerre de plus qui s'est encore accélérée ces derniers jours, malgré un cessez-le-feu qui décidément ne porte pas du tout son nom. En quoi est-ce que cette guerre est différente? Dans cette première heure, nous irons dans le sud du pays où se noue actuellement le drame du Liban, confronté au bombardement incessant d'Israël, le sud du Liban, d'où sont originaires nos invités et où nous avons tourné nos reportages. Soyez les bienvenus, RFI est à Beyrouth, c'est parti.
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2: Et je vais faire une rapide présentation de qui est autour de la table. À mes côtés ce matin, Kamel Mouana, bonjour.
12: Bonjour.
2: Vous êtes fondateur de l'ONG Amel, qui intervient dans le sud du Liban. On en parlera avec des cliniques mobiles notamment, qui se déplacent dans des villages qui sont quasiment inaccessibles, qui sont situés à la frontière avec Israël. Verena Elamil, bonjour.
13: Bonjour.
2: Avocate, vous enseignez également à l'université Saint-Joseph de Beyrouth et vous nous parlerez notamment de votre famille qui vit toujours dans un village qui est situé à quelques kilomètres de la frontière israélienne. Nos deux journalistes, Nicolas Falaise, bonjour.
14: Bonjour.
2: Journaliste au service international de RFI, reporter au Liban ces derniers jours. Laure Stéphane, face à vous, bonjour.
15: Bonjour.
2: Correspondante de RFI à Beyrouth. Et vous, vous êtes tous deux rendus dans le sud du pays. On va écouter vos reportages dans cette première édition. Et on va revenir à ce drone, parce que décidément, il hante les habitants de Beyrouth et du Liban. Il hante Ali, qui est âgé de 24 ans.
16: C'est devenu une partie de notre vie quotidienne. Nous sommes contraints de supporter ce bruit qui fait partie de la guerre menée contre nous. Nous sommes forcés d'entendre ce son toute la journée, de façon perturbante, lorsque nous dormons et dès que nous nous réveillons.
2: Kamel Mouana, quand vous vous endormez, quand vous vous réveillez, vous l'entendez ce bruit des drones. On l'entend tous, nous, depuis qu'on est arrivé à Beyrouth il y a quelques jours.
17: C'est une violation de droit international d'avoir ces drones tout le temps là dans le ciel du Liban. Mais je donne une remarque générale en tant que médecin. Ça fait 55 ans qu'on est vivant dans un état d'urgence. Et c'est inhumain pour un être humain de vivre 55 ans et on ne sait pas demain ce qui va arriver. Il y a une sorte de blague au Liban. Il dit, quel est le summum de l'optimisme? Une question. La réponse qu'un Libanais vous dise à demain. Parce que on est très fort, parce qu'on s'attend au pire. Mais ça dure depuis très longtemps et je fais une comparaison. J'étais à Grenoble il y a quelques mois, j'ai fait une conférence là-bas. Quand je marche dans la rue comme ça, il y a sur une distance de 3 kilomètres des cafés, des gens au resto qui se plaisantent, qui mangent. Et nous ici, on pense qu'il y a un cessez-le-feu, il n'y a pas de cessez-le-feu. Et là même, je donne une remarque générale. On vit maintenant au Liban un autre Gaza. Pour Gaza, il y avait beaucoup de manifestations dans le monde. Et les gens protestaient dans tous les pays. Malheureusement, maintenant, j'ai lu le titre du Monde diplomatique du monde dernier. Il dit « L'Amérique sans phare, l'Europe sans vie ». Et il y a seulement la France qui tente un peu de débrider les langues guerrières d'Israël. Mm. C'est inhumain ce qui se passe au Liban. C'est un massacre quotidien, tous les jours, avec un silence total dans le monde. On peut plus, là, ce pays qui est un modèle de coexistence entre religions, le Liban. Mm. Le Liban, c'est un pays des ressources humaines par excellence. Comment on accepte, on laisse à Israël cette possibilité de détruire tout, les écoles, les hôpitaux. Hier, on a détruit l'hôpital Jabal Amel. Et 127 blessés, 4 médecins sont blessés, 27 infirmières et 4 médecins qui sont morts. Et on a tué jusqu'à maintenant 127 sécuristes. On détruit les écoles. Hier, on a détruit une école pour les handicapés dans le sud. On a rasé jusqu'à maintenant 150 villes et villages dans le sud. Qu'est-ce que ça veut dire, ça? C'est permis où est le droit international? Tout le monde, il prétend qu'il y a un droit international.
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0: Une nouvelle heure commence sur Radio Ondaine. Il est 10h sur l'antenne de Radio Ondaine, sur le 90.9 FM. C'est le moment de retrouver votre rubrique des petites annonces. Les petites annonces, un service gratuit à destination des particuliers. C'est proposé par Radio Ondaine. Vos annonces sont diffusées tous les jours du mardi au vendredi. C'est à 10h et les annonces sont diffusées pendant un mois à partir de la date de transmission. Vous pouvez nous faire passer ces annonces par téléphone 04 77 56 80 56, par mail à contact@radio-ondaine.com ou encore par courrier Radio Ondaine, première rue Le Corbusier, 42 700 Firmini. À vendre un frigo de table très bonnette à 30 euros, c'est au 07 84 18 55 22. Vend un aspirateur Karcher, très bon état, 80 euros. Vend une paire de chaussures espadrilles jaunes, semelles compensées, taille 41, 50 euros. Le tout, c'est au 06 75 58 41 02. Voilà, c'est terminé pour ces petites annonces. Bonne matinée à tous à l'écoute du 90.9 FM de Radio Ondaine.
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1: Bienvenue chez Zeste de Colibri. Nous sommes une recyclerie créée en novembre 2023. Je suis Chloé Genevèze, la responsable de la recyclerie. Ça fait 2 ans et demi que nous existons. À ce jour, nous sommes 2 salariés et 25 bénévoles. Nous fonctionnons uniquement sur les dons. En apport volontaire, les personnes en fait décident de venir à la recyclerie pour donner leurs objets. L'ensemble des recettes faites au sein de la boutique servent à payer les charges, à payer les salaires, à faire que ce projet en fait perdure dans le temps. Puis il sert également à mettre en avant en fait des actions de sensibilisation qui sont également une des missions en fait de la recyclerie sur nos villes et alentours. Venez avec moi, on va faire un tour au sein de la recyclerie et vous montrer un petit peu comment se passe notre quotidien.
2: Étape 1. L'arrivée des objets.
3: Bonjour monsieur, bonjour madame.
4: Pas trop mal, et vous?
3: Qu'est-ce que vous m'emmenez comme présent?
4: Regardez, j'ai fait un petit peu de tri chez moi, et je vous ramène des jeux, des jouets, des puzzles, quelques puzzles.
3: Oui.
4: Alors vous regardez si ça peut vous intéresser.
3: Ah mais c'est parfait.
4: Ils sont complets. Hein.
3: Ça va faire le bonheur d'autres personnes. Ils vont avoir une seconde vie. Génial.
4: Eh bien, impeccable.
3: Merci beaucoup.
4: Si ça fait des heureux.
3: Merci à vous.
4: Eh bien, impeccable.
3: Bonne journée.
4: Pareillement.
3: Au revoir.
2: Étape 2, la vérification.
3: Alors, la notice. Combien y a-t-il de pièces? 1, 2, 3, 4, 5, 6. Ça, c'est bon. Et une petite pince. Alors, il faut vérifier que ça fonctionne. Yes, impeccable. Allez, c'est parti. Ça marche. Alors, ce jeu, on vient de le réceptionner.
5: C'est bon, il est complet?
3: Oui, il est tout complet, ouais. D'accord. Nickel.
5: Bon, impeccable.
3: Donc, on lui met 4 euros?
5: Ouais, oui, je pense que c'est pas mal. Mmh. Je te laisse le mettre en rayon?
3: Oui. Alors, chef, ça marche?
4: Mmh. Ouais. Ça court.
3: C'est qu'est-ce que c'est? Fondue à éclate? Les caclons sont parfaits. Allez, 10 euros celui-là, je le mets? C'est un service mixte en fait, raclette fondue.
5: D'accord.
3: Il est neuf. Ouais. Allez, impeccable.
2: Après la mise en rayon, place à l'exploration.
6: Bon, allez, je fais mon petit tour.
7: Okay. Ouais, j'ai vu des rideaux.
8: Ouais, je regardais s'il y avait du tissu.
7: Et on ira voir là-bas la friterie. Ah, ouais. Des nappes, il y a des
3: rideaux. C'est un fossile.
6: Ah, bah, d'accord.
3: C'est un fossile, mais qui a été taillé comme une main.
2: Zeste de Colibri, c'est aussi un lieu de vie, où se croisent habitués et nouveaux, petits et grands.
3: Bonjour. Non, je te lâche pas.
9: Je suis désolée, mais c'est bon.
10: C'est quelqu'un qui me l'avait offert. Tu vois, il y a
3: truc du Pérou, là.
10: Moi, je m'en suis jamais servi parce que j'y prends pas, mais je trouve ça mignon.
2: La boutique est pleine, les visites s'enchaînent.
5: Ça fera 18,50 euros si

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0: 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Sur le 90.9 FM, c'est le moment de retrouver la rubrique des communiqués de la vallée de l'Ondaine et des environs. Le département de la Loire invite les Ligériens à vivre les nuits des forêts. C'est au cœur de l'espace naturel sensible de Salvaris. Ce vendredi 5 juin, c'est une soirée immersive donc proposée à l'occasion du Festival National La Nuit des Forêts. C'est à l'espace naturel sensible de Salvaris à Roche-Taillé. Une invitation à redécouvrir la forêt autrement, entre nature, sensibilisation et parenthèse musicale en plein air avec le guitariste Vincent Brégère. C'est à partir de 19h30, c'est jusqu'à 22h. Et c'est gratuit, inscription néanmoins obligatoire sur les www.loire.fr/rdvnature. Il faut prévoir une lampe frontale, une tenue adaptée à une sortie en soirée. Et les renseignements, ça peut se faire par téléphone aussi au 06 16 05 56 60. Le club Kiwanis de Saint-Étienne organise sa 21e édition de baptême de l'air à l'aéroport Saint-Étienne-Loire. C'est en faveur d'enfants malades en situation de handicap ou défavorisés. Renseignement au 06 87 60 39 61, la 23e marche santé. C'est le dimanche 7 juin, la salle polyvalente de Jonzieux. Les départs, c'est à partir de 7h30. 19 bis rue de la Semaine, avec des parcours de 6, 14, 19 et 24 km pour une participation demandée entre 5 et 9 euros. Pour terminer, le printemps de l'agriculture paysanne, deux rendez-vous à venir. Le jeudi 11 juin à partir de 18h, c'est au tiers-lieu Dutreuil, 148 chemin Dutreuil à Chambœuf. Soirée plantes aromatiques et médicinales. Avec les productrices de l'association Les Infusés, sur place, de quoi se restaurer le dimanche 14 juin à partir de 11h, toujours au Treuil, c'est le brunch paysan du Treuil. Pour terminer, ce printemps de l'agriculture paysanne. Et pour ce brunch, les tarifs sont adaptés aux enfants et aux adultes. Vous pouvez aller sur le site internet du Treuil. Pour plus de renseignements, à Saint-Christo-en-Jarret, le dimanche 14 juin, c'est la 28e marche des sabots, organisée par l'association de marcheurs Les Sabots de Saint-Christo. 4 circuits de 5 à 20 km. Des tarifs entre 5 et 8 euros, assiettes garnies et boissons pour tous à l'arrivée. C'est gratuit pour les enfants de moins de 6 ans. N'oubliez pas votre gobelet. Et les inscriptions, c'est à la salle des sports, rue du Stade à Saint-Christo, dès 7h du matin. Pour plus de renseignements, 06 87 11 97 90. L'antenne du Secours Populaire de la Talaudière, Sorbier, organise une braderie le lundi 15 juin de 10h à 18h. Le mardi 16 juin de 8h30 à 11h, c'est au pôle festif, 8 rue du Stade à la Talaudière. Braderie de vêtements, adultes, enfants, livres, jouets, vaisselle, brocante, etc. Pour plus de renseignements, 06 80 74 75 84. Allez, on termine avec la brocante au gymnase d'Orient de Fraisse. C'est le dimanche 21 juin. Organisé par Fraisse Animation au profit d'associations caritatives, sur place, de quoi se restaurer. Et vous avez jusqu'au 16 juin pour réserver votre emplacement en mairie ou en appelant le 07 59 55 38 43. Et voilà, c'est terminé pour ces communiqués que vous retrouvez sur l'antenne de Radio Ondaine du mardi au vendredi. Et c'est à 11h. Bonne matinée à tous.
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0: 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Tout de suite, un point d'information avec la rédaction d'RFI.
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2: Merci de rester avec nous à l'écoute de RFI. Il est midi à Paris, 10h en temps universel. Le journal, c'est tout de suite avec vous, Candice Mazot-Tomasic. Bonjour.
3: Bonjour Caroline Paré, bonjour à toutes et à tous. Et à la une de ce nouveau journal, les sports d'un cessez-le-feu durable qui s'éloigne au Moyen-Orient. Nouvelle nuit d'affrontement entre Iraniens et Américains. Le Koweït recense la mort d'une personne dans des attaques attribuées à Téhéran. Les gardiens de la Révolution accusent, eux, les États-Unis d'agression. Le point sur la situation dans un instant. Les hostilités dans la région qui continuent par ailleurs de susciter l'inquiétude des marchés financiers. De quoi bouleverser les prévisions de l'OCDE. L'organisation s'attend à moins de croissance mondiale et plus d'inflation. L'actualité, c'est aussi cette autre guerre entre la Russie et l'Ukraine. Alors que s'ouvre ce mercredi le Forum économique international à Saint-Pétersbourg, des frappes ukrainiennes viennent perturber ce grand raout d'entreprises et de dirigeants. Et puis nous sommes au Pérou, 4 jours avant le second tour de l'élection présidentielle. La gestion du célèbre Machu Picchu s'invite dans les débats, vous allez l'entendre. Un mort et des dégâts dans des missions diplomatiques. Le bilan des tirs de missiles et de drones iraniens lancés cette nuit vers l'aéroport de Koweït. C'est le ministère local des Affaires étrangères qui l'annonce. Après avoir été suspendu, les vols reprennent partiellement. Une offensive à laquelle ont répondu les États-Unis. L'armée américaine dit de son côté avoir repoussé plusieurs attaques de Téhéran contre ses bases et celles de ses alliés dans le Golfe. Mais les gardiens de la Révolution disent eux avoir agi en représailles à 2 attaques distincte menée par Washington contre l'Iran. Précision de notre correspondant à Téhéran, Siavosh Gassi.
4: Pour Téhéran, ce sont les Américains qui ont commencé d'abord en frappant une antenne de télécommunication sur l'île de Resh, mais aussi un super pétrolier vide qui se rendait au terminal de Kark. Ensuite, les gardiens de la Révolution ont visé 7 bases américaines dans la région, 2 au Koweït, 2 à Bahreïn et 3 aux Émirats Arabes Unis. Selon Téhéran, la partie militaire de l'aéroport de Dubaï, mais aussi la partie militaire de l'aéroport de Koweït ont également été visés. Selon Téhéran, qui cite les médias arabes, le trafic aérien a été suspendu. Téhéran affirme également qu'une base américaine aurait été visée en Syrie. Donc, pour Téhéran, une manière de montrer les muscles. Pendant ce temps, malgré ce qui avait été affirmé par l'agence Tasnim, les négociations se poursuivent et Téhéran est en train d'examiner le document transmis par les Pakistanais à l'Iran. Et la réponse devrait être apportée dans les tout prochains jours.
3: Siavosh Gassi, correspondant de RFI à Téhéran. Vous l'entendiez à l'instant, la région à nouveau suspendue à la réponse de l'Iran sur une éventuelle résolution du conflit, mais pour l'heure, aucun signe de consensus dans ces pourparlers des négociations qui patinent, notamment face à l'intensification des opérations israéliennes au Liban. L'État hébreu appelle depuis le début de la matinée plusieurs localités du sud du pays, notamment dans la région de Saïda, à évacuer. Un peu plus tôt dans la journée, les autorités locales ont fait état de 6 morts à tir dans des attaques israéliennes. Israël annonce par ailleurs avoir intercepté sur son territoire un aéronef ennemi en provenance du Liban. Le Liban plongé dans une énième guerre, 3 mois d'hostilité quasi jour pour jour entre le Hezbollah et l'État hébreu. Nous y reviendrons à 11h10, temps universel RFI en édition spéciale en direct de Beyrouth avec Romain Ozui. La guerre au Moyen-Orient et les répercussions économiques qui continuent d'inquiéter sur la scène internationale. D'après l'OCDE, c'est même devenu la principale donnée quand on parle de croissance mondiale. L'organisation qui regroupe 38 pays présentait ce matin ses perspectives économiques. Bonjour Nathanaël Vitran.
5: Bonjour.
3: 2 scénarios sont donc envisagés.
5: Oui, quoi qu'il arrive, la croissance mondiale sera moins bonne que prévu en 2026. L'OCDE table désormais sur une croissance de 2,8% contre 3,4% envisagé avant la guerre. Mathias Cormann, le secrétaire général de l'OCDE.
6: La seule chose à faire pour faire baisser la pression sur l'économie mondiale, c'est de rétablir les liaisons commerciales au Moyen-Orient et de protéger les infrastructures énergétiques.
5: Alors, en cas de résolution rapide, si les perturbations actuelles restaient limitées dans le temps, l'OCDE prévoit un retour à la normale dès 2027. Mais le chef économiste de l'organisation, Stefano Scarpetta, a prévu un 2e scénario.
7: Nous envisageons aussi le cas où le détroit reste fermé pendant une période prolongée.
1: allongée. Nous espérons que cela n'arrivera pas, mais il faut s'y préparer. Dans ce scénario, la croissance mondiale passerait de 3,4% en 2025 à seulement 1,8% en 2027. C'est moitié moins que la moyenne de la croissance mondiale des 25 dernières années. Ce serait un ralentissement majeur.
5: Un scénario catastrophe aux conséquences économiques et sociales majeures qui n'épargnerait personne. L'OCDE rappelle que de nombreux pays, en particulier en Afrique, dépendent non seulement du pétrole et du gaz, mais aussi des engrais venus du Golfe. La crise énergétique menacerait alors de se transformer en crise alimentaire.
3: Des précisions signées Nathanaël Evitran du service économie de RFI. Merci beaucoup. Un panache de fumée dans le ciel de Saint-Pétersbourg à l'ouverture du Forum économique international. Un incendie est toujours en cours en périphérie de la ville russe après des frappes ukrainiennes contre un terminal pétrolier. Le président Volodymyr Zelensky se félicite de bons résultats alors que le sommet organisé ce mercredi doit accueillir des représentants de plus de 130 pays. Un rendez-vous d'importance pour le Kremlin, mais boycott côté depuis le lancement de son invasion de l'Ukraine par la plupart des chancelleries occidentales. Mais cette année, des élus du parti d'extrême droite allemand, l'AFD, ont fait le déplacement, mais aussi à nouveau des entreprises germaniques. Et ça ne manque pas de faire réagir en Allemagne, Pascal Thibault.
7: Ça n'est pas de la diplomatie pour promouvoir la paix, c'est une prosternation devant un criminel de guerre. Le président de la commission de contrôle des services secrets au Parlement allemand, le chrétien-démocrate Mark Heinrichmann, n'a pas été tendre pour ses collègues de l'AFD qui assistent au Forum économique de Saint-Pétersbourg. Des responsables sociodémocrates et écologistes dénoncent à l'unisson une visite qui ferait le jeu de Vladimir Poutine. Le monsieur affaires étrangères de l'AFD au Bundestag estime, lui, qu'il a fait le déplacement pour défendre les intérêts économiques de son pays. Il a souligné que la délégation du parti d'extrême droite allemand n'avait pas eu une telle envergure depuis longtemps. Ces voyages de l'AFD en Russie avant et après l'invasion de l'Ukraine ne sont pas nouveaux. Le parti a été souvent critiqué pour ses liens très proches avec le pouvoir russe. D'autres Allemands seront présents à Saint-Pétersbourg. Des représentants des milieux d'affaires ont à nouveau fait le déplacement. 1600 entreprises germaniques sont actives en Russie, où elles ont réalisé 20 milliards d'euros de chiffre d'affaires l'an dernier. Ce marché reste intéressant pour elles malgré les sanctions adoptées contre Moscou. Pascal Thibault, Berlin RFI.
3: Et c'est dans ce contexte que le secrétaire général de l'OTAN est arrivé à Kiev il y a quelques heures pour une visite surprise. Un déplacement de Mark Rutte deux jours après les attaques massives de Moscou contre la capitale ukrainienne. Des hostilités qui se poursuivent ailleurs sur le territoire ukrainien ce mercredi. Les autorités de Kharkiv annoncent 2 morts et 3 blessés dans de nouvelles frappes russes. Un soutien total et complet, voilà ce qu'apporte Donald Trump à Abelardo de la Espria, candidat d'extrême droite qualifié pour le second tour de la présidentielle en Colombie. Sur son réseau Truth Social, le chef d'État américain dit prédire un dirigeant intelligent qui va stopper l'immigration illégale. Abelardo de la Espria, arrivé en tête au premier tour devant le candidat de gauche Ivan Cepeda, n'a pas tardé à réagir. Il promet d'établir des relations comme jamais auparavant avec Washington. Eux choisiront leur nouveau leader ce dimanche, les Péruviens et Péruviennes, dans l'attente du second tour de la présidentielle. Le scrutin verra s'opposer la droite autoritaire de Keiko Fujimori et la gauche rurale de Roberto Sanchez. Et à quelques jours du vote, un élément particulier vient s'inviter dans les débats. C'est le Machu Picchu, la gestion du site archéologique le plus prisé du Pérou et de plus en plus contesté et concentre beaucoup d'attention. Martin Chabal.
8: Le Machu Picchu pourrait perdre son statut de nouvelle merveille du monde et s'installer comme un sujet dans la dernière ligne droite de la campagne présidentielle au Pérou. L'organisation New Seven Wonders, qui décerne le titre honorifique de merveille du monde, a adressé une lettre publique destinée à Keiko Fujimori et Roberto Sanchez. En cause, le chaos qui entoure le site depuis quelques mois. Corruption sur la vente de billets, grève à répétition et en décembre dernier, une collision de train qui a fait un mort. L'organisation exige alors des engagements concrets de celui ou celle qui entrera au palais présidentiel après le scrutin du 7 juin pour permettre aux touristes de visiter le site sans souci. Mais pour l'instant, Fujimori comme Sanchez n'ont pas dit un mot. Un silence d'autant plus remarqué pour Sanchez qui a été ministre du tourisme entre 2021 et 2022. Les menaces de retirer le statut de merveille du monde au Machu Picchu ne sont finalement pas contraignantes. En réalité, c'est l'UNESCO et l'État péruvien qui financent le site archéologique, mais c'est un sujet pris très à cœur par les Péruviens. Chaque année, près d'1,5 million de touristes visitent les ruines incas du Machu Picchu et si l'image du site archéologique se dégrade à l'international, ça pourrait rapidement devenir le premier grand dossier ou le premier boulet du prochain président qui sera élu dimanche. Martin Chabal, Lima, RFI.
3: Et puis la France fait aujourd'hui ses adieux aux penseurs du siècle. Un hommage national est en ce moment rendu à Edgar Morin, aux Invalides à Paris. Le sociologue résistant, auteur de dizaines d'ouvrages, s'était éteint à l'âge de 104 ans vendredi dernier. C'est la fin de ce journal. Merci à vous de l'avoir suivi tout de suite sur la radio du Monde. 8 milliards de voisins avec vous, Emmanuel Bastide. Bonjour.
9: Bonjour Candice Mazotomazic. Prochain journal dans 50 minutes.
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16: Bonjour, bienvenue, 8 milliards de voisins et de voisines. Aujourd'hui, l'école dans la guerre au Liban, une génération sacrifiée, c'est une question bien sûr que nous posons. Vous le savez, RFI se mobilise pour vous informer aujourd'hui sur la situation au Liban avec des éditions spéciales de la rédaction consacrées aux Libanais à l'épreuve d'une nouvelle guerre entre Israël et le Hezbollah depuis 3 mois et un jour exactement. Un conflit qui a fait 3433 morts selon les autorités libanaises. Hier, 6 personnes, dont un enfant, ont été tués. Le pays est pris en étau dans le conflit plus large au Moyen-Orient et vit une fois de plus une crise de grande ampleur avec plus d'un million de déplacés à cause des bombardements sur le sud Liban. Alors comment poursuivre dans ce contexte une scolarité, étudier à l'université aussi, entre d'une part les écoles détruites qui servent d'hébergement aux familles aussi, les cours à distance, la crise économique, l'inflation, la nécessité aiguë pour les jeunes, y compris des enfants parfois, de travailler pour aider leur famille. Comment se projeter dans le futur? Partir, rester? Peut-on parler d'une génération sacrifiée? On va en discuter avec nos invités. Bonjour Christophe Bouliérac.
17: Bonjour.
16: Vous êtes porte-parole de l'UNICEF au Liban, également avec nous Leyana Jakadiba Wada. Bonjour.
18: Bonjour.
16: Vous êtes chercheuse, vous travaillez sur le militantisme étudiant au Liban, vous êtes membre du comité de rédaction d'Orient 21, une revue en ligne sur le monde arabe et le monde musulman. Et également en ligne avec nous Mazen Risk.
19: Bonjour.
16: Vous êtes en direct de Beyrouth, étudiant en master d'histoire et relations internationales à l'université Saint-Joseph de Beyrouth au Liban.
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0: Bonjour à toutes et à tous. 16h, temps universel, nous sommes le mercredi 3 juin. Au sommaire de cette édition, Israël poursuit ses bombardements sur le Liban malgré des négociations en cours aux États-Unis. Ailleurs sur la planète, les Ukrainiens ont frappé tôt ce matin la ville russe de Saint-Pétersbourg. Dans l'actualité française, un dernier au revoir à Edgar Morin. Un hommage national lui a été rendu aujourd'hui. Reportage à suivre. Enfin, tennis, un sport qui sait ô combien nous réserver des surprises, particulièrement cette année à Roland-Garros. Aujourd'hui, la numéro 1 mondiale, Arina Sabalenka, a été éliminée du tournoi. Voilà pour les titres. Soyez les bienvenus. Si nous voulons sauver le Liban, si nous voulons parvenir à une paix durable entre le Liban et Israël, nous devons alors désarmer le Hezbollah et démilitariser le Liban. C'est ce que vient de déclarer le Premier ministre israélien sur une chaîne de télévision américaine. Benjamin Netanyahou ajoute que c'est un objectif commun avec le président américain. Aujourd'hui encore, Israël a visé les environs de la capitale, Beyrouth. Israël a aussi poursuivi ses raids aériens, ses opérations terrestres dans le sud du pays, où au moins 9 personnes, dont 2 secouristes et 1 soldat, ont été tués. Dans ces conditions, de nombreuses Libanais et de nombreux Libanais cherchent à fuir, à s'abriter, à se protéger. Au Liban, le déplacement des populations est estimé à 1 200 000 personnes, avec des conséquences multiples, notamment sur l'éducation des enfants. Notre reporter Nicolas Falaise s'est rendu à Saïda, dans le sud du Liban, où toutes les écoles publiques ont été transformées en centres d'accueil.
3: Avant la guerre, l'école Marouf Saad accueillait 800 enfants de 4 à 14 ans. Mais depuis 3 mois exactement, c'est devenu un refuge pour 165 familles de déplacés du sud Liban. Baker, 12 ans, est arrivé avec toute sa famille dès que la guerre a éclaté. Et depuis, il essaie de suivre les cours en visio dispensés par les enseignants de son village. Pas facile quand il faut partager les écrans en famille.
4: Chez nous, le téléphone est très demandé car ma sœur et moi étudions tous les deux. Ma sœur est en classe de terminale et la connexion internet est très mauvaise. Je lui laisse souvent l'appareil pour qu'elle puisse suivre ses cours, puisqu'elle prépare son baccalauréat. Elle doit absolument obtenir son diplôme.
3: Saadia Bastiouni est la directrice de cette école. Elle y dort, elle y travaille pour aider les déplacés, pour aider ses élèves contraints d'étudier à distance. Elle est très inquiète.
5: Nous avons des enfants qui ont oublié les lettres et la lecture. Nous avons des enfants qui ont perdu confiance dans l'éducation et l'apprentissage. Nous avons aussi des enfants qui souffrent mentalement. Bien sûr, cette situation affecte aussi les adultes. Il s'agit d'une très grave crise psychologique. Même nous, en tant qu'adultes éduqués, nous subissons cela. Nous ne savons plus s'il faut nous laisser aller à la tristesse ou continuer à organiser des activités et des moments de divertissement pour les enfants. C'est un grand dilemme.
3: La directrice ajoute que 40% des enfants ne suivent plus les cours à distance. Nicolas Falaise, Jade Coury, Saïda, RFI.
0: Enfin, sachez que Radio France Internationale est en direct de Beyrouth toute la journée, notamment ce soir pour une nouvelle édition spéciale consacrée à la jeunesse libanaise. Soirée spéciale suivie de la diffusion d'un concert avec de nombreux artistes libanais à écouter sur RFI à partir de 22h, heure de Paris. En Russie, la ville de Saint-Pétersbourg a été attaquée tôt ce matin par l'armée ukrainienne. Sans faire de victimes, des drones ont visé des sites énergétiques. Pour Volodymyr Zelensky, ces frappes sont une réponse juste aux frappes russes contre l'Ukraine. Une riposte ukrainienne qui intervient au moment d'une visite hautement symbolique en Ukraine. Marc Routeux est aujourd'hui à Kiev. Le secrétaire général de l'OTAN est aux côtés du président ukrainien. Alors que l'Ukraine continue de tenir bon et de remporter des victoires sur le champ de bataille, la Russie est plus que jamais désespérée, a déclaré le secrétaire général de l'OTAN, Marc Rutte. Des conflits dans le monde qui pèsent lourdement sur l'économie mondiale. L'OCDE, l'Organisation de coopération et de développement économique qui regroupe 38 pays, présentait ce matin ses perspectives pour les mois à venir avec deux scénarios, Nathanaël Vitran.
2: Quoi qu'il arrive, la croissance mondiale sera moins bonne que prévu en 2026. L'OCDE table désormais sur une croissance de 2,8% contre 3,4% envisagé avant la guerre. Pour le secrétaire général de l'OCDE, Matthias Cormann, il n'y a pas 56 solutions.
6: La seule chose à faire pour faire baisser la pression sur l'économie mondiale, c'est de rétablir les liaisons commerciales au Moyen-Orient et de protéger les infrastructures énergétiques.
2: Si les perturbations actuelles restent limitées dans le temps, l'OCDE prévoit un retour à la normale dès 2027. Mais le chef économiste de l'organisation, Stefano Scarpetta, a prévu un deuxième scénario.
7: Nous envisageons aussi le cas où le détroit reste fermé pendant une période prolongée. Nous espérons que cela n'arrivera pas, mais il faut s'y préparer. Dans ce scénario, la croissance mondiale passerait de 3,4% en 2025 à seulement 1,8% en 2027. C'est moitié moins que la moyenne de la croissance mondiale des 25 dernières années, ce serait un ralentissement majeur.
2: Un scénario catastrophe, donc, aux conséquences économiques et sociales majeures. L'OCDE rappelle que de nombreux pays, en particulier en Afrique, dépendent non seulement du pétrole et du gaz, mais aussi des engrais venus du Golfe. La crise énergétique menacerait alors de se transformer en crise alimentaire.
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0: Les honneurs de la République française pour le dernier voyage d'Edgar Morin. Un hommage national a été rendu ce mercredi 3 juin à Paris à ce grand résistant, sociologue, penseur et philosophe français. Edgar Morin s'est éteint le 29 mai dernier à l'âge de 104 ans. Il laisse derrière lui de nombreuses réflexions toujours d'actualité. La cérémonie ce matin était présidée par Emmanuel Macron aux Invalides. Reportage Laurence Théo.
8: Le cercueil d'Edgar Morin, recouvert du drapeau tricolore, entre dans la cour des Invalides au pas du tambour. Avant d'être déposé au pied d'une photo du grand résistant philosophe et sociologue, Edgar Morin, avec son sourire charmeur et ses yeux plissés, il porte chapeau et foulard élégant. Puis, le président de la République, Emmanuel Macron, se rend au pupitre pour saluer la mémoire d'un penseur du siècle.
9: Edgar Morin enseignait à des millions d'esprits à travers le monde à ne jamais se résigner au simplisme. Pour lui, la vérité ne résultait jamais d'un seul camp, d'un seul dogme. L'engagement ne pouvait être l'embrigadement. Et l'avenir était promis au chaos si l'on cédait à l'accablement ou à l'inaction. Pour Edgar Morin, cette pensée complexe fut toujours le prélude à l'action juste. Pensée complexe, le mot intimide. Edgar Morin, pourtant, l'avait illustré par sa vie. La partie vaut pour le tout. Vie d'un siècle français.
8: Indissociable de l'homme, le chapeau d'Edgar Morin, déposé sur le cercueil, ne s'est pas envolé. Et c'est au son du chant des partisans que le cortège funèbre quitte la cour des Invalides.
0: Laurence Théo aux Invalides pour un dernier au revoir à Edgar Morin. Ce journal se referme en passant par Roland Garros où nous allons retrouver Eric Mamrut pour nous faire vivre ce tournoi. Alors avant de parler du match du moment, d'abord un mot de la défaite de la numéro 1 mondiale, Arina Sabalenka, qui a perdu aujourd'hui en quart de finale de la compétition. En ce moment, Eric, c'est le Canadien Félix Auger-Aliassime qui bataille sur le central.
10: Effectivement, face à lui, l'Italien Flavio Cobolli, tous deux disputent pour la première fois de leur carrière un quart de finale ici à Roland-Garros, deux joueurs qui sont très proches au classement, Félix Auger-Aliassime, le Canadien de Papa Togolais, sixième mondial, Flavio Cobolli, 14e, pour l'instant c'est serré dans cette partie, premier set en faveur du Canadien 6-4 qui a même mené 3-1 dans la deuxième manche, mais il a connu un petit coup de mou, une petite baisse physique. L'Italien en a profité pour remporter cette deuxième manche 6-4, un jeu partout, c'est le score au début de la troisième manche.
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12: Salut l'orage, ça gronde parce que c'est rock, ça éclaire aussi par son chant en français, c'est électrique par ses guitares et ses machines, ça bagarre et se déchaîne derrière la batterie. Salut l'orage, c'est un duo stéphanois, c'est un duo qui va faire parler de lui. Et notamment le 21 juin prochain, alors c'est parce que en fait il joue à l'occasion du festival La Rue des Artistes, c'est à Saint-Chamond, l'occasion également de la fête de la musique. Et bah pour bien faire les choses sur Radio Ondenne, nous recevons les deux membres de Salut l'Orage, c'est Lucas et Maxime. Bienvenue à tous les deux, bonjour sur l'antenne de Radio Ondenne.
13: Hello.
14: Salut.
12: Alors, effectivement, en guise d'introduction, là, c'était une fin d'un morceau à venir, parce que Salut l'Orage, c'est aussi un groupe assez productif, avec une actualité qui va être débordante ces prochains mois. Mais, pour ceux qui ne vous connaissent pas encore, qu'est-ce que Salut l'Orage? Comment vous présentez votre groupe de musique?
13: Bonjour tout le monde, moi c'est Lucas, je suis guitariste et chanteur de Salut l'Orage, qui est du coup un duo rock et pop avec chant en français, qui existe depuis 2 ans et demi maintenant, et voilà, duo guitare-batterie.
12: Alors duo guitare-batterie, avec d'autres choses, hein, parce qu'il y a des spécificités un peu dans votre manière de jouer. Si l'on prend un peu l'historique du groupe, vous connaissant un peu Lucas, hein, il me semble que ça a commencé, vous étiez un peu plus nombreux, et puis vous êtes parti sur une formation un peu resserrée. Pourquoi le mode duo d'ailleurs?
13: Ouais, en fait, on a eu d'autres groupes avant avec Maxime, dans lesquels on a joué et dans lesquels on s'est rencontrés d'ailleurs. Et puis, il y a un groupe où on était 4 qui s'appelait Climax qui s'est arrêté. Et il y a un groupe où on était 3 qui s'appelait Collimateur. Et pendant le Covid, le bassiste a décidé de complètement arrêter la musique. Donc on s'est retrouvés à 2, on a fait tourner Collimateur à 2 pendant un an en réarrangeant un petit peu le set. Et puis après on s'est posé et on a vraiment créé à 2 pour 2 en montant vraiment un nouveau groupe, un autre propos, une autre manière de composer comme je disais et un autre style de musique, et ça a donné Salut l'Orage.
12: Alors c'est tout un concept, alors je le mets entre guillemets concept, mais on vous a déjà entendu sur l'antenne de Radio Ondenne avec cette volonté aussi d'avoir une image, d'avoir des actualités un peu sur les réseaux qui sont récurrentes. Vous étiez aussi dans une volonté d'utiliser dans ce monde numérique un appareil photo argentique pour vos photos de presse, etc. Quand vous vous retrouvez tous les deux, l'autre manière de composer, l'autre manière de faire de la musique, elle partait de quel constat? Alors le constat, c'est d'avoir joué en groupe, bien sûr, mais voilà, qu'est-ce que vous vouliez faire? Qu'est-ce que vous vouliez construire en redémarrant ce projet-là et en démarrant Salut l'Orage?
14: Bah du coup, comme disait Lucas, quand on s'est remis à deux, en fait, on voulait donner une formule où on était indépendant sur scène à deux. On pouvait tout faire nous deux tout seuls. Mm-hmm. Donc, pas lancer forcément d'abord des prods derrière avec de la basse ou quoi, vu qu'on est batterie-guitare. Donc, on a pas mal travaillé sur le son, choper des techniques pour sortir un son de basse, même en le faisant à deux. Donc, c'est ce que Lucas fait avec la guitare. Et du coup, la composition, ça s'est fait pareil. On a tout arrangé et composé vraiment pour deux, guitare, batterie, comme ça. Là.
12: Alors, je me suis un peu... tu me fais mentir hein, par rapport à mon introduction où je parlais de machine. Il y a quand même de temps en temps où tu lances quelques samples.
14: Ouais, c'est ça. C'est arrivé plus tard. Mais vraiment, du coup, sur le lancement du Salut l'Orage, c'était vraiment que guitare, batterie. Et là, maintenant, on s'autorise à envoyer des samples ouais, à côté, quelques claviers, des bagues, des trucs comme ça.
12: Alors, Salut l'Orage, qu'est-ce que vous voulez défendre comme style de musique? Comment finalement décrivez rock chanté en français, mais pas seulement? Alors, pour avoir un peu une idée de votre background peut-être musical et vos influences, voilà. Qu'est-ce qui pourrait faire que Salut l'Orage aurait un écho sur ce que vous avez écouté et sur la musique que vous avez avec laquelle vous avez grandi?
14: En fait, on mélange plusieurs styles, on va dire. On a beaucoup écouté de rock déjà de base. Hein, on vient de là, on vient du rock. Moi, plutôt rock anglais. Lucas, plus rock français. Donc, c'est un peu un mélange de ça à niveau musical. Pas mal de trucs, genre Royal Blood, Cléopatrick, 21 Pilot, tout ça. Et par contre, sur le texte, c'est le chant, c'est plus inspiré de ce qui se fait en ce moment en France, sur la musique pop et même la musique urbaine. Donc, de décoller un peu de ce que faisait le rock français, en fait, qui est assez typé. Souvent, on en a une image. Et on voulait sortir un peu de ça. Du coup, on est venu coller un peu plus avec ce que fait la musique urbaine, le rap, et puis la pop aujourd'hui, avec d'autres mélodies. Coller un peu plus comme ça.
12: Ouais, effectivement, à l'écoute hein, de vos titres et puis des derniers là, qui vont être distillés au fur et à mesure, c'est cette idée-là oui, d'avoir une voix entre une voix déclamée, chantée, avec des sons un peu incisifs, des répétitions de mots ici et là. Ça, c'est du travail. Alors justement, quand on regarde vos réseaux, on vous voit régulièrement en train de faire des résidences ici et là, en train d'aller rencontrer des personnes. On l'évoquait juste avant avec le chanteur de Last Train, où vous avez pu partager un moment avec lui. Le quotidien de Salut l'Orage, quel est-il pour vous ?
13: Le quotidien, comme tu disais, beaucoup de travail, parce que du coup on est deux, donc forcément on est moins nombreux à bosser dessus. On a commencé tout seul en plus, là on commence à s'entourer, on en reparlera peut-être, mais, mais au départ on a fait une grosse année que tous les deux, plus le travail de créa avant et sur l'image qu'on avait fait à deux aussi. Donc c'est pas mal de travail, on essaye de maintenir une actualité un peu permanente, donc avec des sorties et des concerts. Et après, on communique un maximum dessus par tous les moyens qui sont à notre disposition. Donc, on a des réseaux sociaux, mais on fait aussi des newsletters aux professionnels, au public. Donc voilà, le quotidien, c'est pas mal de concerts parce que le groupe s'est développé comme ça. Et quelques sorties pour maintenir une actualité, pas mal de com.
12: Alors, justement, tu disais, vous êtes entouré, vous avez commencé tout seul. Entouré par qui ?
13: Alors, aujourd'hui, on a une manageuse qui s'appelle Lisa Durand, qu'on embrasse, qui a été notre première partenaire après un an de projet, je crois, qui a suivi un peu toutes les étapes de Salut l'Orage, un petit peu de loin, qu'on invitait sur les concerts, sur les résidences, etc. Et avec qui ça a bien matché humainement et professionnellement. On collabore aussi avec un tourneur qui s'appelle Flower Coast, qui est basé à Clermont-Ferrand. Donc Julie qui travaille sur le projet. Moi j'ai monté une structure aussi de booking avec laquelle on cale pas mal de dates aussi. Et après du coup là on vient de signer un label chez Riptide Records, qui est un label basé à Lyon, plutôt pour la partie du coup production phonographique, donc tout ce qui est CD, distribution, promotion aussi, édition, etc.
12: Alors, qu'est-ce que ça change, ça, d'être signé sur un label ?
13: Ça change qu'on a des moyens financiers pour réaliser les ambitions qu'on a. Parce que, en tout cas, nous, dans Salut l'Orage, c'est pas les idées qui manquent, c'est plutôt les moyens financiers, parfois. Donc, ça permet de débloquer ça, ça permet de débloquer l'accès à un réseau aussi, parce que, eux, ils travaillent du pop rock depuis un moment, ils ont un réseau des partenaires sur l'édition, sur la distribution, l'accès aux playlists éditoriales, etc. Et puis des moyens humains qui se rajoutent en force motrice sur le projet. Il y a une chef de projet label qui s'appelle Alice, qu'on embrasse aussi, et qui bosse avec nous, quoi.
12: Alors, tu as lâché le mot tout à l'heure, tu as lâché professionnalisation, quelque chose dans ce style. C'est une ambition, ça, de vivre du groupe. D'ailleurs, vous en êtes où ? Est-ce que vous vivez du groupe ?
14: Ben ouais, ça y est, là.
13: Ouais.
14: Depuis quelques mois, même une année presque,
12: ouais.
14: On peut en vivre.
13: Ouais, c'est ça. Ça a été notre ambition dès le départ. C'est aussi pour ça qu'on a décidé de monter ce groupe à deux, parce que on faisait des études de musique, on savait qu'on voulait en vivre, on savait que musicalement, humainement, on était alignés. Et on s'est dit, go partir à deux, ça simplifiera beaucoup de choses. Bon, il y avait beaucoup de travail technique et puis de développement, mais c'est quand même plus simple pour caler des répètes, se payer sur les concerts. Il y a deux salaires à sortir, pas quatre, pas trois, donc forcément ça permet de faire plus de dates rémunérées. Donc c'était vraiment une volonté de se professionnaliser Et du coup, c'est trop cool qu'on ait pu le faire en 2 ans. Quoi.
12: Voilà, et on parlera un peu de l'avenir et notamment le premier EP officiel qui sortira au mois de janvier 2027, si je suis bien renseigné. Mais Salut l'Orage, c'est aussi un certain nombre de concerts. Vous jouez très régulièrement. Cette émission se fait dans le cadre de notre partenariat aussi avec le festival La Rue des Artistes. Vous y jouez d'ailleurs en mélange entre la fête de la musique de Saint-Chamond et ce festival-là. À quoi ça ressemble Salut l'Orage sur scène? Qu'est-ce que vous voulez amener comme ambiance, comme décorum, voilà, quelle est l'image scénique de votre groupe?
13: Beaucoup d'énergie, en vrai, je pense que c'est le mot qui me vient en premier. Ouais. Grosse énergie sur scène, on a envie de beaucoup transmettre aux gens, parce que on a pensé le projet pour la scène quand même de base. C'est vraiment là où nous personnellement on s'épanouit le plus, qu'on prend le plus de plaisir, et c'est là où qu'on a envie le plus d'être. Donc beaucoup d'énergie. On est deux en devant de scène. La batterie est pas au fond, on est vraiment aligné devant. Mmh. Et on a la particularité aussi d'avoir des vestes un peu personnalisées qui sont des kawaii avec des éclairs, etc.
12: Et ben oui, non, moi je vous ai déjà vu effectivement. Alors je vous ai vu sous un soleil de plomb, mais ouais, vous ne dérogez pas à ce vêtement de scène. Alors vous auriez pu choisir une combinaison de ski.
14: C'était
12: peut-être. Voilà, effectivement, je confirme, beaucoup d'énergie sur scène. Alors cette énergie sur scène, il faut aussi arriver à la retransmettre sur un support, qu'il soit physique, mais en tout cas en écoute. Vous sortez le premier EP, donc je l'ai dit, au mois de janvier 2027. Il est déjà enregistré. Où est-ce que vous l'avez enregistré? Est-ce que vous pouvez le dire? Est-ce que c'est une surprise?
14: Ouais, c'est tout enregistré. Là-dessus, c'est tout fini. Tous les titres sont prêts. On a enregistré à Paris. Mmh. Avec un réal qui s'appelle Nathan Chevalier. C'est la première fois qu'on faisait ça, qu'on bossait avec quelqu'un d'autre sur la prod.
12: Ouais.
14: Super bénéfique, franchement, c'était vraiment trop bien. On a avancé dans le sens qu'on voulait. Et voilà.
12: Ouais, ça change quoi de bosser avec quelqu'un avec un regard extérieur, mais qui est aussi mandaté pour tirer le meilleur du groupe?
13: Ben, en fait. Nous, dans Salut l'Orage, on a toujours eu une vision assez précise de ce qu'on voulait et du son qu'on voulait avoir, de la couleur qu'on voulait avoir sur les enregistrements. Et en fait, là, Nathan, ça a été la personne qui nous a permis de concrétiser ça à 200%, qui avait les connaissances, le feeling musical et humain avec nous et les outils pour justement nous faire passer ce cap-là dans la production sonore. On s'est rencontrés un peu par hasard sur Instagram après la sortie de Rien de Neuf. Et on s'est assez vite rencontrés et ça a vraiment bien matché. Nous, comme lui, on a été hyper stimulés de bosser ensemble et on est trop contents du résultat.
12: Ben voilà, à découvrir. Alors, on peut le découvrir en partie parce qu'il me semble que tout récemment, vous avez dévoilé le premier single, si l'on peut l'appeler ainsi, Tu me manques. D'ailleurs, où est-ce qu'on peut l'écouter? On l'écoutera à la fin de l'émission. Mais où est-ce qu'on
13: sur
12: peut
13: Radio
12: voir
13: Antenne, évidemment.
12: Bien sûr, on va l'écouter en fin de cette émission. Mais au-delà de notre station de radio, vous utilisez beaucoup les réseaux. Voilà, vous allez distiller un peu d'ici le mois de janvier des clips ici et là, des petits teasers. C'est un peu la volonté aussi que vous avez.
14: Ouais, bien sûr. Ouais. On essaie de travailler pas mal la com, comme disait Lucas tout à l'heure, de faire des vidéos un peu originales, différentes. Là, on travaille pas mal sur le suivant.
12: Ouais.
14: Et du coup, Tu me manques est disponible sur toutes les plateformes de streaming. On a sorti un clip aussi le jour même qui est disponible sur YouTube. Et voilà, il est disponible sur ça.
12: Ouais.
13: Il est disponible partout, Spotify, Deezer, Apple Music, YouTube Music, etc. Bandcamp aussi,
14: si vous voulez l'acheter.
13: Qui sont des puristes.
12: Ouais.
13: SoundCloud,
12: oui, effectivement. Bah oui, effectivement, sur le numérique, il est très important. C'est quoi l'ambition que vous avez? Alors, effectivement, je pense que le premier objectif, celui de vivre de la musique, celui-ci est coché. Maintenant, il va falloir pérenniser ça. Mais comment vous voyez l'avenir de Salut l'Orage?
13: nous, on prend les choses étape par étape. Alors, on a des goals dans 5-6 ans qui sont notés, ouais. Voilà, mais on a envie, en fait, on a envie de construire une carrière. Donc ça veut dire prendre les étapes les unes après les autres et de faire grandir notre public, de faire grandir la notoriété du groupe et l'économie qui va avec, etc., petit à petit.
14: Faire les choses comme il faut et bien.
13: Ouais, et on a envie que ça soit sur du long terme, donc on veut pas se précipiter, on cherche pas un buzz maximal sur un titre pour après galérer à remplir des salles ou quoi. On a envie vraiment que tout progresse au même niveau, la tournée, la production sonore, etc. Mmh. Et c'est pour ça qu'on est hyper content là d'avoir ce premier EP et d'avoir passé ce petit cap sur la production sonore qu'on a passé aussi en live depuis les résidences au field, etc. Donc pour que tout progresse à la même vitesse et qu'on aille chercher du monde.
12: Est-ce qu'on pense aussi à la création d'un album ou est-ce qu'aujourd'hui peut-être que l'industrie musicale est plus basée sur des petits formats ?
13: Non, les albums ça reste important, aussi nous à titre personnel et en tant qu'artiste. Après, les artistes sortent toujours des albums. Ce qui a changé, je dirais, c'est quand t'es en développement. En fait, un album ça coûte tellement cher que du coup, c'est trop pour des artistes à notre niveau ou même à peine au-dessus. Donc, on privilégie plutôt des sorties régulières pour maintenir de l'actualité et occuper un peu la place. Mais oui, l'album, oui, on y pense. Après, ça viendra quand ça sera le bon moment. Comme l'EP vient là, est pas venu tout de suite et vient au bon moment aussi maintenant.
12: Bon, et ben voilà, en tout cas, on va écouter ce premier extrait tiré de cette EP « Tu me manques ». Ça sera la fin de cette rencontre. On va rappeler cette date de concert le 21 juin, c'est à Saint-Chamond, Parc Nelson Mandela. Vous avez aussi d'autres dates qu'on peut retrouver, bien sûr, sur tous vos réseaux sociaux que vous alimentez régulièrement. Alors, merci Lucas, merci Maxime d'être venu nous parler de votre groupe. Salut l'orage.
13: Merci à toi.
12: Au revoir.
13: Rendez-vous le 21 juin.

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0: Ça vous rappelle des souvenirs, hein? Non, c'était il y a, oula, il y a bien longtemps.
1: Il y a deux mois.
0: Oui, mais on payait déjà en euros, je crois, me semble-t-il. Pour Kitchenette saison 17, on a troqué la mobilette pour une vintage estafette avec manche-disque chromé gourmet, plein de sons d'une autre planète. Décollez donc vos étiquettes. Et comme le chantent nos vedettes qui sont de retour pour la troisième fois, les Divalala.

0: Champagne.
1: L'abus d'alcool est à consommer avec modération. Je sais plus ce qu'on dit, mais bon,
2: on va. L'abus d'alcool est dangereux pour la santé, voilà. Surtout quand il fait chaud comme aujourd'hui.
1: On va peut-être prendre de la limonade dans un premier temps, ou je sais pas, ou de l'eau pétillante, et puis on passera à la suite après. Allez, top générique.
3: Chanter, c'est ma vie. Chanter, c'est ma passion. Je chante pour mes amis, je chante un peu à l'église, lors des mariages, vous voyez, c'est tout à fait amateur. Et on m'a convaincu de faire un disque. Alors c'est un peu en quelque sorte, comment dire, une consécration, j'en suis très fier.
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3: J'espère que ce petit florilège de morceaux, combien fameux, il y en a pléthore d'autres, mais il fallait faire un choix. Et voilà, et disons place à la musique.

0: comment fait-on ?
1: On ne sait toujours pas, et pourtant, ça nous aiderait bien, entre guillemets, de gagner des sous en cette période. En tous les cas, c'était Michel Delpech, c'était il y a 20 ans. Il avait fait tout un album de duo Michel Delpech et Équipe, et Pierre Vassilou. Cette semaine, vous l'avez peut-être reconnu pour un iconique, entre guillemets, duo pour gagner des sous. L'original date de 1968. En tous les cas, bonjour à toutes, bonjour à tous. Bienvenue dans Kitchenette, la musique côté obscur. Oui, on est un petit peu en retard pour célébrer comme il se doit Michel Delpech 10 ans après sa disparition. On ajoute juste 6 mois, ben voilà, c'est le tarif Kitchenette, mais ça faisait plaisir aussi d'entendre Monsieur Pierre qui lui nous a quittés un petit peu plus anciennement. On souhaite plein de bonnes choses à l'équipe de Kitchenette qui se remet des grandes chaleurs assez difficilement, mais qui sera avec nous par la pensée. Mais pour l'occasion, vous les avez entendus en début d'émission. Elles se sont dit quelques années après leur dernier passage dans l'émission, puisque c'est déjà le troisième. Finalement, c'était bien, c'était chouette, la Kitchenette, quand on faisait la fête. Et pourquoi pas poursuivre dans les rimes en lala pour un flirt avec elles. Eh bien, peut-être qu'elles feront aussi la, forcément, c'est les divas lala. Allez, on va peut-être vous auto-applaudir, et moi aussi.
2: Allez. On le fait souvent.
1: Bonjour les divas lala, welcome back dans l'émission.
3: Bonjour.
1: Bonjour Marion.
4: Bonjour.
1: Bonjour Gabrielle.
5: Bonjour.
1: Bonjour Angélique.
6: Bonjour.
1: On vous reçoit pour, non pas un spectacle, mais deux spectacles. Il y en a un qui se joue plus anciennement que l'autre, c'est ça ? C'est celui pour les enfants, me
5: tout
1: semble-t-il.
5: Choubidoua.
1: Et alors l'autre, il est nouveau et vous
5: il
1: faites
5: la fête. Il est plus que nouveau.
2: Il est en train
6: il n'a
2: de finir.
6: Pas encore été joué.
4: Ouais.
2: Cuir.
6: Voilà.
1: Et donc c'est à l'occasion du Festival d'Avignon que vous allez commencer à le jouer, c'est bien ça ?
6: Un petit peu avant.
1: Un petit peu avant.
6: Des
1: encore.
6: Avant-premières en... dans 10
2: la
6: jours.
2: Oui.
6: Dans 10 jours dans la région de l'Aube. Et puis on jouera au Théâtre des Gémeaux Parisiens. Les 15, 16, 17 et 18 juin à 21h.
1: Alors, qui dit les Gémeaux Parisiens dit à Paris, donc.
6: À tout Paris, à fait,
2: tout
6: oui.
2: à fait.
1: Très bien.
6: Et, oyez, oyez.
1: Et ensuite, dans quel théâtre est-ce que vous le jouerez
2: les
1: à Avignon
2: Gémeaux, les Gémeaux à Avignon.
1: Les Gémeaux
2: comme
1: à
2: ça,
1: Avignon.
2: C'est facile.
1: Ah, d'accord.
2: C'est dès les... que vous voyez un théâtre qui s'appelle Les Gémeaux, à Paris, c'est
6: alors,
2: nous.
6: Oui, pas les Gémeaux à Sceaux, hein,
2: non,
6: attention.
2: Non.
6: À Paris.
2: Mais à Paris, et puis ensuite à Avignon.
1: Alors du coup, ça veut dire que chaque ville, si elle souhaite vous programmer, si elle a un théâtre qui s'appelle Les Gémeaux,
2: c'est
1: vous
2: préférable.
1: Venez.
6: Ouais. Elle n'est pas obligée de s'appeler Les Gémeaux à la salle pour nous programmer d'ailleurs.
2: Mais c'est bien quand même.
1: Alors deux spectacles dit en effet. Bah, double raison de venir voir et applaudir les divas lala, c'est toujours un vrai bonheur. Je ne sais pas si vous vous souvenez des différentes rubriques de l'émission, mais en gros, il y aura la vidéo kitsch cette semaine et il sera question de retrouvailles. C'est un peu comme nous et vous, Kitchenette et Lady Valala, tous les 5-6 ans, on se retrouve d'une équipe, entre guillemets, que vous chantez, je crois, dans le spectacle Nouba, me semble-t-il.
2: Oui.
1: C'est un duo et,
6: ah oui.
1: et il revient, figurez-vous.
2: Ça tombe à pic.
1: Vous vous souvenez aussi de la rubrique finale terrible qui s'appelle le Hard Kitsch avec le cri de chat horrible. Voilà, les morceaux, heureusement, qu'on ne va pas entendre en entier et pour cause. Vous allez nous offrir, comme pour les fois précédentes, des petites surprises, deux surprises en live, c'est ça ?
6: Tout à fait.
4: Avec plaisir.
1: Alors, est-ce que ce seront des surprises issues du spectacle pour enfants Choubidoua, de Nouba ou un de chaque ?
6: Un de chaque, bien sûr. C'est une bonne idée. On va faire la fête ensemble.
1: Est-ce qu'on peut fêter les choses un peu plus tristes, les séparations ? Est-ce qu'on peut les fêter, par exemple, ou pas ?
2: Bah, faut en parler, en tout cas.
6: Oui.
2: Ça peut être intéressant.
1: C'est l'occasion de la première rubrique de l'émission, la news.
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1: C'est une rubrique qui nous a été préparée par notre amie Céline, qu'on embrasse et qu'on salue. Le texte
6: salut Céline.
1: Est d'elle. Et il y a un air peut-être qui va vous rappeler des souvenirs.
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1: Ah, bah ça on s'en souvient. C'est avec plaisir que les douces voix des divas lala vont reprendre le texte de Céline pour une triste nouvelle, mais musicale, donc ça va finalement. Alors de quoi s'agit-il les filles, Gabrielle ?
6: Eh bien, une page se tourne dans l'histoire de la pop des années 90. La chanteuse emblématique du groupe Aqua, connue dans le monde entier pour le tube iconique Barbie Girl, a décidé de quitter le groupe. Len Nystrom, avec sa voix reconnaissable entre mille, son énergie bubblegum devenue culte, incarnait à elle seule l'univers décalé et coloré d'Aqua. Une esthétique kitsch assumée, des refrains entêtants et cette fameuse phrase devenue légendaire « Hi Barbie, Depuis la fin des années 90, Aqua avait réussi à traverser les décennies entre pauses, retours et tournées nostalgiques. Mais aujourd'hui, c'est un véritable symbole qui s'éclipse. Le départ de Len marque sans doute la fin d'une époque pour les fans, car au-delà des paillettes et des sons électropop, Aqua c'était avant tout une identité forte et une voix. Alors, est-ce la fin définitive du groupe ? Ou le début d'un nouveau chapitre ?
1: On est émus.
2: Ah oui.
6: Kitsch ici à dire, mais une chose est sûre, Life in Plastic, It's Fantastic,
1: yeah,
6: résonnera encore longtemps dans nos mémoires.
1: Bravo, bravo Gabriel, c'est ta première rubrique radio.
6: Tout à fait, et oui, j'adore.
1: Oui, c'est vrai, allez, on peut t'en
2: applaudir. Allez,
1: bon, à quoi vous... Forcément, Barbie Girl, il y a eu un petit renouveau lorsque le film est sorti, le fameux film Barbie, le film où il ne fait pas bon être un Ken. Dans ce film, il y a eu un petit renouveau sur cette musique. Je ne sais pas s'ils ont fait d'autres choses à part ce titre. Hein. C'est vrai qu'on n'était pas trop dans leur actualité. Je crois qu'ils avaient fait un Tarzan and Jane il y a quelques temps, mais je ne sais pas. Vous l'avez déjà repris, cette chanson?
0: Ah, mais Barbie, non, on ne l'a pas repris.
6: Mais c'est une idée.
0: Oui, pourquoi pas.
1: On va distinguer les deux spectacles. On commence par parler duquel? Tiens, peut-être du tout nouveau. Qu'est-ce que vous pouvez nous dire sur ce tout nouveau qui s'appelle donc Nuba? Et Nuba, c'est bizarre, Nuba, c'est pas écrit en un seul mot, il y a des points entre. Alors est-ce que c'est un acrostiche, comme on
2: dit ? Acronyme.
1: Un acronyme, pardon, excusez-moi.
2: On a voulu utiliser le mot Nuba et puis dire un peu plus avec. Donc si on détaille, ça signifie nouvel opus ultra festif, Border a cappella.
1: Donc toujours a cappella, mais Border,
0: ça veut dire qu'il
1: y a un musicien avec vous qui vous accompagne.
0: On ne dira rien. Venez voir, venez découvrir notre univers, notre nouvel univers.
2: Ça se pourrait.
1: On peut dire aussi également un mot de l'autre spectacle. Le spectacle pour enfants Choubidoua, vous l'avez créé il y a plusieurs années, 2-3 ans je crois.
2: Oh non, c'est récent, c'était
1: récent
2: novembre 2024.
1: D'accord, donc il y a un an.
2: Mais on
1: an
2: l'a quand même.
1: Demi.
0: Un an et demi.
2: On l'a
0: ça
2: joué.
0: Ouais. On l'a joué beaucoup.
2: Oui, parce qu'on a eu la chance de pouvoir aller le jouer au Lucernaire une 50aine de dates et d'avoir aussi des dates de tournée qui se sont présentées assez vite.
0: Et puis les Mathurins.
2: Et puis on a rejoué au Mathurin une 15aine de dates cette saison et on jouera au Théâtre Essaillon début 2027.
0: Et on est aussi à Avignon avec Choubidoua.
2: Bien sûr.
1: Au même théâtre, les deux spectacles ou dans deux
2: non,
1: salles différentes?
2: Non, on va se promener.
0: Ouais, on aime découvrir.
6: On adore
0: les
6: courir partout par canicule. Voilà.
0: Choubidoua sera joué à 16h40 au théâtre de l'Arrache-Cœur.
1: Tout le mois.
0: Tout le mois du 4 au 25 juillet.
2: On relâche le mercredi et quand on aura terminé de jouer Choubidoua, hop, hop, hop, on ira au Théâtre des Gémeaux pour jouer Nuba à 19h40.
0: C'est ça.
6: Et faire la fête.
1: Je ne sais pas s'il y a que des a cappella ou pas dans ce spectacle, mais vous avez sorti un album pour l'occasion.
0: Tout à fait.
1: Pour les familles, pour les enfants, c'est génial. Comme ça, ils connaissent déjà un petit peu les comptines. Façon d'Ivalala, lorsqu'ils viennent vous voir. On va reconnaître l'air, hein, il me semble, mais...
0: Ah oui, on reconnaît bien les airs. Ouais.
3: Bien mal à la tête. Madame lui fait faire un bonnet pour sa tête.
1: Façon un peu techno.
3: Un bonnet pour sa tête.
0: Façon plus moderne.
2: Façon fashion week.
1: C'est ça.
3: Mon âne saut 2025 arbore une superbe coiffe digne du prix de Diane.
4: Accessoire incontournable de la collection.
1: Double lecture un petit peu. Il y a aussi quelques petites vannes que les parents apprécieront.
2: C'est évidemment exactement ça, oui.
0: Un petit clin d'œil pour les grands. On est des mamans aussi, donc on pense aux parents que nous sommes, qui viennent nous voir.
1: Comme c'est un spectacle pour enfants, est-ce que vous-même, vous changez en personnage ou alors est-ce que vous restez les trois notes de musique?
0: Non, nous, on est les trois notes de musique pendant tout le spectacle.
1: Pendant
0: c'est vraiment
1: spectacle.
0: L'histoire de trois notes de musique qui tombent de leur chanson à cause d'une tempête et qui découvrent qu'il existe d'autres chansons et d'autres styles musicaux. Et du coup, c'est vraiment le parcours de ces trois petites notes qui vont découvrir et grandir sur ce parcours musical.
2: Parcours initiatique, j'allais
0: tout à fait.
2: Oh.
0: Et là, aussi, connecté.
1: Et là aussi, changement de... Ben, y a des décors très différents également, parce qu'il faut... Là, les enfants également, il faut... Il n'y a pas que par le son, il y a aussi par l'image qu'on... Quelque part, on
2: a une scénographie qui est faite à partir d'accessoires qui évoquent tous la musique et qui, en effet, se transforment en personnages ou en éléments dont on a besoin pour parcourir cette aventure. On empoigne les objets, puis ça devient...
1: C'est vous qui les manipulez,
2: on manipule... Tout à fait.
0: On a des boom whackers, par exemple.
1: D'accord.
0: C'est des sortes de des tubes qui
2: colorés.
0: Font des notes colorées, très grands, et qui, quand on les tape, font chacun une note. Donc on joue de la musique avec, et en même temps, c'est les rambardes de notre bateau, c'est la longue vue, c'est voilà, on, on, on détourne complètement et on transforme avec les éléments qu'on a en fait sur scène.
5: Comme l'imaginaire des enfants.
0: On construit un escargot avec un vinyle et un micro. C'est que des éléments musicaux qui vont composer la scénographie et les petits personnages qu'on crée avec.
1: Vous continuez à le jouer, ce spectacle pour enfants, aussi régulièrement en tournée ?
2: Ah oui, parce qu'en fait, ça va être le premier festival d'Avignon avec ce spectacle, même s'il a été créé fin 2024.
1: Oui.
2: Donc, on va à Avignon pour construire une tournée plus conséquente encore, même si on a déjà eu des dates.
0: Et on fait beaucoup de spectacles pour les scolaires et puis pour les tout publics aussi, donc c'est très chouette.
1: On était très tristes par cette séparation. D'ailleurs, vous l'avez très bien interprété, Gabriel. Pour le coup, ça nous a mis
5: un petit coup.
1: Mais on va passer quand même à la deuxième rubrique de l'émission, où là, ce sera des retrouvailles. Et des gens, est-ce que ça nous fait plaisir qu'on les retrouve ou pas? Oui, forcément, parce qu'on aime les artistes ici. Ça s'appelle la vidéo kitsch.
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1: Vous les chantez dans le futur spectacle Nouba, vous chantez leur célèbre Est-ce que tu viens
5: pour les vacances.
1: J'allais dire qu'est-ce que tu vends pour les vacances. Non,
2: c'était Vassilieu tout à l'heure qui cherchait des sous.
5: Non, mais c'était les inconnus qu'on fait.
1: C'était Alain Chabat.
5: Non, les nuls.
2: Ça m'a totalement échappé. Les nuls. Regardez. Qu'est-ce que tu vends pour les vacances?
5: Oui, tu serais peut-être un peu en avance à l'ouverture du magasin.
1: C'est ça, effectivement, oui.
2: Quel talent.
1: C'est bien David et Jonathan qui font leur retour à l'occasion d'une tournée d'une radio concurrente, donc on ne va pas citer, mais ils vont faire tous les Zéniths de France, ils vont terminer au Dôme de la Défense 37 ans après leur séparation. On va vous raconter un petit peu l'histoire, et puisque vous connaissez par cœur la chanson « Est-ce que tu viens pour les vacances ?», nous on va s'attaquer à leur tout premier tube. L'histoire est belle, David l'aurait écrit tout seul à l'âge de 15 ans et demi, je ne sais pas si on le croit ou pas. Il aurait rencontré Jonathan au lycée, c'est une belle histoire, on dirait presque l'histoire des Toby Free, tellement c'est beau, des vrais amis d'enfance, d'adolescence, comme dit la chanson. La chanson est chantée en anglais et surtout en italien, ça s'appelle « Bella Vita ». Le clip est magnifique, on va vous le décrire aussi dans l'émission. Mais oui, il n'y a pas eu que « Est-ce que tu viens pour les vacances ?». Il y a eu ce magnifique clip tourné, il me semble, à Antibes. Et je ne sais pas si les Antibois nous écoutent, mais en tous les cas, après la diffusion de ce titre, vous ayez besoin non pas d'Antibois, mais d'antibiotiques. Mais ça, c'est une autre question, malgré tout.

0: kitchenette.
1: C'est un peu comme le kirsch, sauf que ça pique les oreilles au lieu de la gorge.
2: Alors on avait dit que le kirsch ce serait pour tout à l'heure, le champagne pour tout à l'heure, tout ça évidemment à consommer avec beaucoup de modération. Alors les filles, on vous a entendu en off pendant qu'on diffusait ça, à la fois taper dans les mains, mais surtout reprendre Bella Vita dans un prochain spectacle. Pourquoi pas Bella Vita? Bon, c'est en italien, donc c'est
3: Bella
2: pas
3: Vita,
2: évident.
3: Bella Vita,
4: mais on chante en italien, non, ça nous fait pas peur.
3: Oui, italien, justement, ça nous fait pas peur. Ça nous fait pas peur.
2: Vous l'avez déjà fait?
4: On va le faire. Ça nous fait un petit peu peur, du coup, quand même.
3: Alors, on va voir comment on le fait.
2: Disons qu'au niveau de l'accent italien, ça va. Je pense que vous allez pouvoir rivaliser assez facilement avec David et Jonathan. Voilà, on sent que je ne suis pas sûr que les italophones qui nous écoutent valident cet accent italien, pourquoi pas. C'était en 1986 que c'est sorti, mais c'était le tube de l'été 87. Et c'est vrai que c'était donc David Marouani, donc de David et Jonathan, qui a à la fois écrit les paroles et co-composé. Et à l'époque, il était au lycée, deux ou trois ans avant, avec son camarade, qui s'appelait Olivier d'ailleurs, mais qu'il ne se sentait pas de chanter en duo. Il trouvait qu'il ne chantait pas assez bien. Cet Olivier-là a contacté un troisième larron qui était dans le même lycée, Jonathan Bermudez, qui s'est dit, tiens, lui, il chante bien, pourquoi pas le faire chanter. Et le clip est de toute beauté, je ne sais pas si vous en souvenez. Donc c'est à Antibes, en effet, que ça se passe.
4: On va aller regarder ce clip.
3: Oui.
2: Il y a un piano en bord de plage, je ne sais pas.
3: Ah, ça, ça marche toujours, le piano sur la plage.
2: Et puis on les voit marcher tous les deux le long de la plage, croiser une fille. Et puis, à l'époque, personne ne leur a reproché, tourner la tête une fois qu'ils l'ont croisée un petit peu vers le bas pour voir si elle marchait bien, sans doute.
3: Si elle n'allait pas tomber.
4: C'était une autre époque.
3: Sur le sable, il faut faire attention. Tomber.
2: La fille en question, enfin je ne sais pas si c'est la même, parce qu'ils sont, sur quatre filles, hein, entre guillemets, deux hommes, quatre filles, plusieurs possibilités. Mm-hmm. Donc ils poursuivent une fille sur la plage, ils la suivent jusque dans la douche de la plage, ils la saluent amicalement sur la douche de la plage.
3: C'est important d'enlever le sel quand même.
2: Dans le dos, ils enlèvent le sel et le sable du dos. Ensuite, on les retrouve dans une villa, donc ils dansent le slow avec deux, mais deux autres sont jalouses. Il y en a une qui est dans le hamac et qui les regarde un petit peu en disant « quand est-ce que c'est mon tour ?» Voilà,
4: c'est
2: la copine qui tient son sac
3: dans le hamac. Deux bourreaux des cœurs, en somme.
2: Et la quatrième est au balcon, elle a là une permanente. Je ne sais pas si elle se demande « est-ce que ça va être mon tour ?» ou « est-ce que ma permanente va tenir le coup ?» ou « est-ce que mes cheveux vont s'effondrer ?» Je ne sais pas. Et puis, ce qui est très très fort dans ce clip aussi, c'est que ils chantent avec passion, ils sont tout jeunes. Mais c'est la première fois, je pense, dans l'histoire de la musique française, qu'il y a non pas du air guitare, c'était pas encore la mode, sans doute, mais du air violon.
3: Ah.
2: Je ne sais pas si vous vous souvenez, dans la chanson, à un moment, il y a une espèce de solo clavier, bon tant pis, enfin plus tant pis que bon, là. En fait, ça faisait...
3: Oui, on a noté cette petite intervention.
2: Eh bien, regardez bien le clip, vous allez vous apercevoir que Jonathan, qui effectivement ne joue pas du piano, profite de ce petit aparté pour faire du air violon, n'est-ce pas? Il mime le violon, ça dure qu'une dizaine de secondes, mais pour nos yeux, c'est un peu une éternité. C'est vrai.
4: On va se précipiter.
3: Ah oui, là.
2: Alors, ils se sont séparés en 1989, donc courte carrière pour David et Jonathan. Et pourtant, tout le monde les connaît. Hein,
3: grand succès, oui.
4: Tout le monde connaît.
3: Ils ont écrit des tubes.
4: Et on a la chance, ou peut-être l'audace, je ne sais pas, de reprendre une de leurs chansons dans notre nouveau spectacle.
2: Et alors, est-ce que c'est la première fois que vous vous attaquez à ce duo de titans de la chanson française, ce totem, ces deux totems?
3: Ah oui,
4: oui, on peut
3: mais
4: dire.
3: En réalité, elle était prévue pour le spectacle précédent. Et puis, elle se retrouve dans ce spectacle. On a trouvé quoi en faire et on s'amuse beaucoup avec cette chanson et qui est de la nostalgie aussi pour nous parce que nous étions de toutes jeunes adolescentes à l'époque de ces tubes.
2: Vous aviez donc des posters de David et Jonathan partout dans
3: peut-être
2: dans
3: pas jusque-là.
4: En tout cas, on ne dira pas.
3: Non, c'est très intime.
4: C'est personnel.
3: C'est
4: secret.
2: Parce que vous aussi, vous avez vos totems dans les spectacles précédents, que ce soit femme, là, l'amour. Il y a des artistes qui reviennent. Il y en a même que vous affichez en photo.
3: Oui.
2: Qui nous a quittés d'ailleurs.
3: Oui, qui est venu nous voir. On l'avait invité pour femme. Il était venu très gentiment et on lui avait chanté un petit peu en off. des chansons de lui.
4: Et il est revenu.
3: Et il est venu, oui, il est venu nous voir dans le nouveau spectacle. Il était passé nous voir sans qu'on le sache. Il nous attendait à la sortie. Il était vraiment très, très gentil.
2: Donc, il a vu L'Alamour, c'est ça?
3: Oui. Il est venu voir C'est L'Alamour avec
4: et y avait,
3: son épouse.
4: Et il y avait encore du Herbert Léonard.
3: Et il y avait du Herbert Léonard, parce que voilà.
4: Mais il y en a encore.
3: On est liés pour la vie.
4: Il y a encore du Herbert Léonard.
3: Oui, oui, oui.
4: Petit clin d'œil,
3: il fait partie, en effet, de nos totems. On s'est amusé à reprendre certaines chansons de notre répertoire, puisque c'est le 4e spectacle tout public. C'est le 5e avec Choubidoua, mais qui pour un très jeune public. Et on a eu envie de se dire quelles sont les chansons qui ont un peu marqué
4: notre parcours
3: depuis les 3 premiers spectacles qu'on a fait.
4: Parce qu'on en a dire, on peut le dire quand même, on célèbre quelque chose quand même dans ce spectacle.
3: C'est un certain temps qu'on joue ensemble.
4: On ne célèbre pas que ça, mais on célèbre aussi un anniversaire, notre anniversaire.
2: Non.
4: Puisque cela fera 15 ans.
2: Waouh, voilà, 15 ans
4: que nous
2: de
4: chantons
2: spectacle.
4: Ensemble. Et du coup, à cette occasion, pour cette Nouba, on a décidé de reprendre des chansons qu'on a déjà chantées, celles qu'on avait le plus envie de rechanter, mais on les a chantées, on les chante complètement différemment, on les a réarrangées différemment, et elles arrivent de manière complètement différente, justement, dans le spectacle. Donc, pour nous, c'est intéressant.
3: On se revisite nous-mêmes.
4: Exactement, on se revisite nous-mêmes.
2: C'est la 3e fois donc, qu'on les reçoit. Ce sont nos artistes invités de la semaine, Marion, Angélique, Gabriel, les Divas Lala.
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2: Si vous faisiez par le passé venir des personnes du public sur scène, ça durait un temps, entre guillemets, mais c'était...
3: Oui, c'était
4: anecdote,
3: l'occasion d'une moment, d'une séquence.
4: Enfin,
3: là,
4: quand même, dans l'Alamour,
3: il restait un petit peu.
4: Il y avait bien 7 minutes où il était sur le plateau. C'était quand même intense.
5: C'était son moment de gloire.
4: C'était son moment de gloire. C'était un moment.
3: Pas tout à fait un quart d'heure.
4: Éprouvant parfois, mais ils sont toujours contents parce qu'on le joue encore. C'est L'Alamour.
3: Oui, on joue encore. C'est L'Alamour.
4: Il est encore en tournée. On le tourne encore l'année prochaine. Donc on a 3 spectacles en même temps, en fait.
2: Ah, du coup, oui, vous avez encore c'est L'Alamour. Cette personne dont on ne parle pas, elle est dans un petit coin ou alors elle peut prendre le devant de la scène aussi à un moment donné.
4: Et même, j'ai envie de dire que au départ, cette personne est un peu discrète, mais qu'elle vient s'imposer de plus en plus au fur et à mesure du spectacle.
3: À l'attractivité des Divas Lala.
4: De ses talents, en fait.
2: Alors, si on parlait des autres personnes qui vous accompagnent un peu dans l'ombre, il y en a un qu'on connaît évidemment, qu'on cite à chaque fois que vous venez nous voir, c'est votre directeur musical, on peut dire ça.
3: Arrangeur musical. Orchestrateur vocal,
4: Raphaël Calandreau.
3: Qui, comme son nom l'indique, il arrange pour nos 3 voix tous les morceaux du spectacle.
2: Pas de spectacle des Divas Lala sans Raphaël, c'est
3: ça
2: un
3: n'est
2: peu
3: pas arrivé.
2: Ça n'est pas arrivé, après on ne sait
4: c'est
2: pas.
4: C'est la 5e collaboration avec lui. Ouais.
3: Il est toujours d'accord.
2: Les propositions, c'est vous, et lui-même trouve peut-être des pistes supplémentaires pour arranger.
4: Oui, c'est un vrai dialogue quand même. Ouais. Nous, on choisit les chansons, on choisit les parties de chansons qu'on veut chanter, on lui demande, on lui fait part de nos envies sur les chansons, nos idées, et puis lui, après, il a sa créativité qui vient se rajouter, en fait, et il nous propose en général des choses, et puis on fait des allers-retours, on valide ou pas les choses, on dit on aimerait plus que ça soit plus rythmique à ce moment-là, plus lent, plus d'écho. Enfin voilà, on est en vrai dialogue jusqu'à ce qu'on tombe sur une version qui nous convienne à tous. Et on passe à la suivante.
2: Et la version festive de Nouba, donc qui a eu l'idée, du coup, c'est collégial, entre guillemets.
3: C'est toujours assez collégial entre nous, Mais c'est vrai que comme on travaille ensemble depuis longtemps, on se retrouve aussi sur des envies de choses qu'on n'a pas explorées. Donc c'est presque un peu, c'est assez cohérent, en fait.
2: Je ne sais pas ce qu'on peut révéler sur ce spectacle pour le moment. Quelle est la part, entre guillemets, de chansons que vous aviez déjà chantées dans vos spectacles précédents?
4: Ah, c'est intéressant.
2: Et la part
4: question
2: de nouveautés?
3: Peut-être une moitié de chansons déjà chantées ou...
4: Petite moitié.
3: Une petite moitié.
4: Ouais. Mais c'est vrai qu'on n'a pas cette sensation-là, nous, parce qu'elles sont tellement amenées différemment et chantées différemment qu'on a l'impression de n'avoir que des nouveautés, en réalité.
3: Oui, c'est vrai.
4: C'est vrai, donc on ne se pose pas trop cette question-là.
2: C'est des recréations et vous serez toujours aux instruments de musique, des nouveaux instruments de musique également
4: C'est vrai que par le passé, on était nous-mêmes aux petits instruments qui venaient enrichir la palette a cappella. Là, comme on n'a pas
3: à le faire, puisqu'il y a une personne dont on ne parle pas.
4: C'est vrai qu'on a peut-être un peu moins besoin de le faire.
3: Mais il reste néanmoins beaucoup d'a cappella.
4: Oui.
3: Parce que c'est quand même notre première identité.
2: L'harmonie.
3: Voilà, de chanter à 3 voix nues, comme on peut dire. Mais arrivé à ce stade de cinquième spectacle, de quatrième spectacle tout public, on a envie de proposer aussi autre chose. De modifier un peu le concept. D'où cette personne étrange.
2: Une des spécificités, c'est aussi le canon. Le canon, c'est-à-dire vous chantez pas forcément la même chose au même moment.
3: On chante à peu près jamais la même chose
4: au même moment.
3: Parfois on chante en même temps, mais jamais la même chose. Et parfois en effet,
4: ça dépend. Il nous arrive de faire quelques unissons.
3: Ça nous arrive.
4: Oui, on mélange beaucoup des chansons. Donc c'est pas forcément du canon. Il y a des chansons. On a pu notamment dans Choubidoua, on reprend un vrai canon. Vent frais, vent du matin. Voilà. Et là, on le reprend tel qu'on le connaît, en fait. Mais ça, c'est du vrai canon. Sinon, on ne fait pas du canon.
3: On chante en harmonie.
4: À chaque chanson. Hein. Non, on chante. Voilà, on mélange les choses, en fait. Donc, c'est un peu perturbant pour l'auditeur, en fait, qui, ça passe d'un truc à l'autre et c'est assez ludique, en fait, à écouter.
5: Et on peut dire qu'on a aussi des personnes qui sont arrivées à l'équipe créative, pour accompagner l'équipe créative. Notamment, on a un directeur musical qui est un nouveau venu dans notre équipe qui s'appelle Emmanuel Lagnès et qui nous permet d'affiner tout ce qui est justement harmonie,
4: rythme,
5: nuance, rythme.
3: De chanter correctement les partitions écrites par Raphaël.
5: Encore mieux qu'avant.
3: Voilà, de chanter ce qui est écrit et puis d'affiner certains moments, travailler les nuances, parfois de rebidouiller certains passages. Parce qu'une fois qu'on passe sur scène, il y a aussi d'autres contraintes. Et
2: oui. Voilà. On chante. C'est pas la même chose que quand on chante devant un micro.
3: Voilà, il y a le passage au plateau. Il y a une déperdition du travail musical et qu'il faut rééquilibrer avec des oreilles qui traînent un peu expertes. Ça fait du bien.
5: Et on a aussi une chorégraphe.
3: Oui.
5: Qui nous a fait des magnifiques chorégraphies. On va essayer d'exécuter tout en chantant extrêmement bien.
3: Voilà. Challenge. On a un peu débordé. On fait beaucoup de choses.
2: Donc vous jouerez peut-être un peu moins d'instruments, mais vous danserez aussi, vous bougerez aussi.
3: C'est la fête, c'est la Nouba.
2: C'est la fête, hein,
3: on a envie de bouger son corps.
5: Et quand même, on peut féliciter et remercier notre costumier. On a parlé des costumes aussi, tout à l'heure.
4: Tout à fait.
5: Marie-Caroline Béhu, Black Baroque, qui nous a encore sublimé.
3: Et puis, comme c'est une grande équipe, on peut citer notre créatrice lumière, Johanna Legrand, et puis notre créateur son, Nicolas Beignet.
4: Et puis nos scénographes.
3: Oui.
4: Juliette Azopardi et Pauline Gallo qui nous ont fait une scénographie mais qu'on adore. On a vraiment de partager cette scénographie avec le public.
3: Et puis pendant qu'on y est, on va aussi citer nos coproducteurs parce qu'on a la chance d'être en coproduction sur ce spectacle. Donc il s'agit d'Artistique Scénique et de l'agence BJP, Jean-Pierre Bigard.
2: Est-ce qu'on pourra voir bientôt, entre guillemets, sur le net, sur les réseaux, des images de Nouba, des petits teasers, des petites choses comme ça? Est-ce que vous préparez ça en place petit à petit?
5: Oui, c'est dans les tuyaux.
2: C'est dans les tuyaux.
5: Mais tout est long à produire.
3: Dans l'idéal.
5: Les images vont.
3: Nous n'avons pas encore joué.
4: Il y aura une captation en fait lors des représentations parisiennes qui sera prête en fait pour Avignon.
2: Voilà, donc c'est parfait pour Avignon. Donc Nouba, vous le jouerez à 19h30.
5: 40.
2: 40.
5: Vous pouvez venir à 19h30 comme ça.
2: Comme ça vous serez bien placé.
4: C'est un peu en avance.
3: Ouais. Nous on arrivera vers 30 aussi.
2: Voilà. Et Choubidoua, par contre, 16h30, si j'ai bien noté.
5: 16h15.
3: Mais pour le spectateur, c'est bien 10 minutes avant.
5: Oui, c'est mieux.
2: Voilà, et puis on rappelle donc les deux théâtres, c'est pas les mêmes, et ça c'est très important de le signaler.
5: Choubidoua, 16h40 à l'Arrache-Cœur, Nouba, 19h40 au Théâtre des Gémeaux.
2: C'est les Divalala. Alors est-ce que vous êtes prête pour un premier live? Est-ce que vous voulez plutôt nous amener du côté Choubidoua ou du côté Nouba pour le premier?
5: On va commencer par Choubidoua pour les deux.
4: Allez, on commence par Choubidoua.
3: Comme ça, ils pourront aller se coucher.
5: Exactement.
2: Et ensuite, on passera aux choses sérieuses entre grandes personnes.
4: On n'a pas choisi de chanter une chanson qui va faire aller dormir les gens.
3: Non, au contraire, c'est un petit peu contradictoire.
4: Les gens réveillés, un peu tout le monde.
2: Angélique, Gabrielle et Marion, les Divalala, extrait de Choubidoua dans Kitchenette.
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0: c'est chouette.
1: Vous souhaitiez vous adresser aux enfants que vous connaissiez, vous souhaitez les initier un petit peu à la musique, montrer que les jolies histoires qu'on raconte quand on est petit, ça peut être fun, rigolo et oui. Sympathique.
2: On avait envie de s'emparer de ce répertoire, effectivement, et de proposer aux enfants ce qu'on fait pour les grands, mais à hauteur d'enfant. Donc de vraiment reprendre des comptines qu'ils connaissent et de les transformer à notre façon. Et voilà, et de en plus leur apporter une histoire sur l'initiation musicale. Voilà, mettre des bonnes graines en fait musicales dans les oreilles des petits, des tout petits, parce qu'ils peuvent apprécier des 2 ans en fait. On a différentes grilles de lecture en fonction des âges. Ça marche très bien de 2 ans à 7 ans. Donc les petits de 2 ans, ils sont plutôt très attentifs par rapport à la musicalité. Ils vont moins suivre l'histoire, mais on a une écoute impressionnante, ouais. Des, oui. Enfants. On a aussi des enfants plus grands qui chantent avec nous, et ça, c'est vraiment...
3: On les encourage à le
2: ça,
3: faire.
2: Ça, c'est vraiment génial.
4: C'est un vrai bonheur, ouais, c'est, ouais.
2: Cet échange avec les enfants dans la salle. C'est quelque chose qu'on découvre, nous, et on est vraiment transportés
3: puis
2: par ça.
3: Puis de leur proposer la polyphonie aussi, pas simplement... Les comptines, ils les connaissent souvent, oui. Mais de proposer un vrai arrangement musical, ludique.
2: Et puis leur montrer... tout ce qu'on peut faire avec une chanson qu'on connaît déjà. Et par exemple, dans la chanson, on chante Petit Escargot de multiples façons. On a une version swing, on a une version tango, on a une version plus musique classique. Et donc voilà, leur mettre entre les mains la réalité, que voilà, on a une matière et on en fait ce qu'on veut musicalement. C'est voilà.
3: La liberté musicale, la créativité.
1: Et les enfants, quand ils vous voient après le spectacle, ils vous disent quoi?
3: Ils nous font des câlins.
2: Ouais. On a droit à des câlins. Ouais. Alors, il y en a qui sont très timides et qui nous regardent avec des grandes soucoupes. Et qu'osent pas nous approcher. Puis il y a ceux qui viennent tout de suite nous faire des câlins.
3: C'est des retours aussi parfois.
2: Ouais. Oui, c'est vrai.
3: C'est assez drôle.
4: Il y a des enfants qui pleurent parce qu'ils trouvent que c'est trop court et qu'ils veulent que le spectacle continue.
3: Ah oui, on a eu ça.
4: C'est incroyable.
1: Ils vous demandent de rechanter directement.
3: Dans ces cas-là, on prend le CD et puis comme ça, on peut revivre tout le spectacle à la maison, parce que sur le CD, il y a aussi tous les textes.
1: Donc oui, ce disque, on peut également, en vous contactant sur ledivalala.com, le commander, ou bien vous le vendez uniquement?
2: Non, vous pouvez le commander sur le site ledivalala.com et on est redirigé vers notre boutique Eloasso.
4: C'est ça. Ce qui est super aussi avec un spectacle jeune public, c'est qu'on peut aller dans des théâtres très grands avec des lumières extraordinaires, mais on peut aussi jouer dans un mouchoir de poche, dans un préau de salle d'école où on est à proximité des enfants. C'est pas du tout le même rapport, et c'est vraiment un spectacle qu'on a conçu pour pouvoir jouer dans des conditions totalement différentes, et c'est tout aussi agréable et pour les spectateurs et pour nous.
1: Lors de vos précédentes venues, on vous a déjà présenté les unes les autres de façon croisée. J'ai envie maintenant de m'attaquer un petit peu à ce que vous écoutiez, vous, ce que vous appréciez, vous, vos premières émotions musicales entre guillemets, mais toutes premières lorsque vous étiez petite, est-ce que c'était forcément Chantal Goya, Dorothée, etc.? Est-ce que c'était des spectacles vivants? Angélique, tes premières émotions musicales?
4: Ben moi, j'ai un souvenir de voyage en voiture avec mes parents. On mettait des cassettes orange dans l'autoradio et c'était un live de Michel Fugain, 1977. J'adorais écouter ces chansons.
1: C'était
4: vraiment un Madeleine de Proust pour moi, ce live.
1: Donc le côté festif aussi déjà un petit peu.
4: Oui, mais c'était Big Bazar, donc il y avait de la joie, de la folie, de la pêche, de l'énergie.
2: Et c'était toute petite.
4: J'étais toute petite, mais je m'en souviens vraiment très bien. Après, c'est un truc qu'on a mis des années dans la voiture. Mais à chaque long voyage, je sais qu'on mettait cette cassette. Et il y avait des morceaux aussi plus émouvants. Enfin, donc il y a une palette vraiment très...
1: C'est un
4: très,
1: beau
4: très...
1: roman. Enfin voilà. Et puis
4: oui, avec le temps. Enfin, pas avec le temps, ça c'est. Mais je n'aurais pas le temps, pardon.
1: C'est vrai aussi.
4: Enfin, plein de morceaux.
3: Beaucoup de tubes.
4: Ouais, vraiment aussi, énormément. Et je suis très très ravie que dans Nouba, on fasse la fête avec Michel Fugain.
3: Ah. Michel est là.
2: Ah oui, Michel.
1: C'est la fête, ouais. Et là, alors dans le spectacle, vous avez eu l'occasion de le croiser par la suite ou pas?
2: Non.
3: Michel Fugain?
4: Non.
3: Non, pas encore.
4: Mais ça va venir. Pourquoi pas?
1: Gabriel.
3: Michel, je vous entends.

0: ce mélange-là qui est dans mes souvenirs d'enfance.
1: Et Marion ?
2: Alors moi, justement, je me rappelle de ce manche-disque. Je ne sais pas quel disque on mettait dedans. J'étais très petite. Mais mon papa, le matin, il mettait un disque dans le manche-disque. Mais plus tard, après, moi, c'était clairement Chantal Goya. Je connaissais tout.
0: Toi, tu l'as vu en concert, non ?
2: Non. Si, bien sûr.
0: Si,
2: moi, je l'ai vu à l'Olympia.
0: Je me souviens de ça.
2: Et je regardais
0: ça.
2: Le soulier qui vole en boucle. Jaloux. Sur ma cassette. J'ai vu Pierre Perret aussi pour mes 3 ans.
0: Oh, moi aussi, j'ai vu Pierre Perret.
2: Ouais.
1: Ah ben voilà, et puis
2: Anne Sylvestre aussi, on avait ces disques-là. Je ne l'ai pas vu en concert, mais j'écoutais
0: les Fabulettes. J'écoutais tout le temps les Fabulettes.
2: Voilà,
0: tout le temps.
2: Toute petite,
3: c'est plus ton tour, c'est Marion qui parle.
2: Non, mais parce que ça lui rappelle.
0: Oui.
2: Voilà, on a un petit peu des références communes.
1: Donc, premier souvenir de scène aussi, Chantal Goya, Anne Sylvestre. Premier souvenir de scène aussi pour Gabriel, également
0: Pierre Perret. C'était un peu plus grande. J'ai pas de souvenir de toute petite de scène, j'avoue. Toi, t'en as sûrement,
1: Angélique.
3: Moi, c'est Serge Lama. Parce que je viens de Troyes, dans l'Aube, et il y avait un festival d'été où il y avait des grands artistes qui venaient chanter devant la cathédrale de Troyes, notamment. Et il y avait un concert de Serge Lama où je pense que je me suis endormie sur les genoux de ma mère, parce que je devais avoir, je sais pas, 5 ou 6 ans à peine.
1: À cet âge-là, Serge Lama.
3: Je me souviens très bien avoir attendu avec mes parents et mes frères, et j'ai quand même profité du spectacle. Et aussi la comédie musicale Les Misérables, mise en scène par Robert Rosen,
1: que j'ai vu
3: vraiment toute petite. Et j'ai quelques images aussi qui me reviennent de temps en temps, et ça, c'est vraiment aussi quelque chose qui est profondément inscrit en moi, dans mon cœur, car la comédie musicale, pour moi, est très très importante, et j'adore la comédie musicale.
0: C'est marrant que tu dis ça, parce que du coup, ça me fait remonter un souvenir de scène, mais c'était un spectacle que mes frères avaient monté, eux, avec des copains, et c'était la Révolution française.
2: Donc, du même auteur, non ?
0: Et du coup, c'est pour ça que ça me revient d'un coup. J'étais épatée par ce truc. J'avais adoré. Et après, j'écoutais en boucle. Et je sais que toi aussi, Angélique, on écoutait la Révolution française en boucle. On se connaissait pas, mais voilà, on devait se rencontrer.
1: Vous deviez vous rencontrer. On vous a posé déjà la question précédemment, mais comme David et Jonathan, vous êtes connus au lycée. Et puis...
2: Non, on s'est pas connus au lycée.
0: On s'est connus sur scène, en fait. En fait, j'ai eu du flair. J'ai eu la chance de caster ces deux formidables. Marion et Angélique pour un spectacle que j'avais monté avec Jean-Baptiste Arnal qui s'appelait Coup de foudre, mais un spectacle à 12 personnes, c'est très compliqué quand même à tourner et à vendre. Et puis voilà, c'était déjà le matériau de la chanson française, et j'ai eu envie de faire quelque chose de plus petit et surtout de travailler l'a cappella et les harmonies proches comme on fait maintenant. Donc je leur ai dit et les filles, ça vous dirait pas qu'on tente? Donc on a commencé avec un petit Que je t'aime, voilà, qu'on a chanté à l'occasion d'une soirée,
1: comme vous nous l'avez refait la
2: réunion.
0: Première chanson.
2: Ouais.
0: Et puis après, voilà, c'était parti, c'était il y a 15 ans.
1: Tu les as choisies comment, toutes les deux, sur les 12 ? Elles s'harmonisaient...
2: Sur le physique, moi, je pense.
1: Voilà.
0: C'est sûr.
1: Elles s'harmonisaient parfaitement avec ta voix, ou bien tu les...
0: Je ne saurais pas dire.
2: Bah,
0: on faisait partie
2: du petit trio des Erini, surtout.
0: Il y avait ça.
2: Il y avait un trio dans ce spectacle.
0: Il y avait ça, puis il y avait juste une entente vraiment à la fois amicale et artistique. C'était vraiment une évidence. Je ne voyais pas qui proposait ça à quelqu'un d'autre, en fait.
2: C'est toujours une
0: révélation.
1: C'est beau.
3: Non, Marion et moi, on s'est rencontrés un peu plus tôt.
2: On se connaissait avant.
3: On a fait un spectacle ensemble, un spectacle musical qui est parti à Avignon.
2: Et d'ailleurs, moi, c'est grâce à Raphaël que je me suis retrouvée dans ce coup de foudre.
0: Tout à fait.
2: La boucle est bouclée.
1: C'est parfait. Les révélations commencent, effectivement. Est-ce qu'il est temps de demander aux petits d'aller se coucher maintenant ?
3: Oh non, parce que je pense qu'ils peuvent complètement écouter ce qu'on va chanter.
2: Ah oui, bien sûr.
1: Ah, même si c'est extrait de Nouba.
3: C'est pas dédié aux enfants, mais c'est un morceau.
2: Ils sont contents d'être là aussi. Hein. Les enfants peuvent aller voir le spectacle Nouba, sans problème.
3: Aussi, ils ont le droit de faire la fête.
2: Bien sûr.
0: Exactement.
1: C'est vrai. C'est
0: important.
1: Vrai. Restez bien à l'écoute. Ce sera évidemment la cerise sur le gâteau. Nos 3 invités, elles sont 3. Les Divalala sont là en entier, entre guillemets.
2: Voilà.
1: Contrairement à l'équipe de Kitchenette qui est bien amputée cette semaine, mais on les salue. Angélique, Gabriel et Marion vont donc nous interpréter un extrait de Nouba. Mais en attendant, je ne sais pas si elle vous inspirera pour vos futurs spectacles. Il vaut mieux pas, mais en tous les cas, c'est la rubrique terrible de l'émission. On en a 2 cette semaine. Ça s'appelle le Hard Kitsch tout de suite.
4: 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Les musiques qu'on ne vous diffuse pas en entier. Et pour cause.
1: Il me semble que pour vous mettre au goût du jour, entre guillemets, si vous avez déjà fait du rap ou pas.
2: Ah,
1: Lady Valala.
3: On avait fait un rap dans Coup de foudre.
0: Oui, dans Coup de foudre, on avait fait un rap.
2: Et dans le nouveau spectacle, on a quand même...
3: On a Oui. Un hommage. Très grand rappeur français.
1: Ouais. Vous le faites en chantant ou pas, ou en rap, cet hommage?
2: Une ragamuffin, ou c'est arrangé musicalement.
3: Il y a un peu de flow quand même.
1: Il y a de la mélodie. De plus en plus de gens qui ne sont pas forcément chanteurs à la base se disent, tiens, moi, je vais essayer de

0: mettre au rap et ça va peut-être marcher. Et c'est le cas d'une jeune fille qu'on a reçue qui s'appelle Kelly. Elle essaye en direct de faire du rap. Vous allez nous dire, cher Diva Lala, ce que vous en pensez.
1: Un deux, test micro. J'ai le trap, mais c'est parti. Je sais pas rapper, on y va quand même.
0: Vous êtes sûr?

0: et elle va vraiment rapper en plus.
1: Je veux du rock et de la bossa, du reggae, de la salsa et de la moza, ça se rappe pas. La mélodie quand c'est joli, car touche dans le cœur comme dans du beurre. Pas de discussion, direct au lit. 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Hein. On me dit t'es cringe, personne t'écoute. 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
0: Alors Kelly, effectivement, derrière se cache une vraie artiste pour le coup, chanteuse de jazz, Lucie Fabry, mais elle a créé ce personnage de Kelly depuis presque une dizaine d'années, qui cartonne sur les réseaux, on peut le dire, cette influenceuse du Nord qui est très naïve et qui est prête à tout, entre guillemets, pour être célèbre. Comme les influenceuses, on peut le dire.
2: Elle n'est pas la seule.
0: Elle n'est pas la seule. Et elle a notamment aussi fait un autre titre, une ode à deviner qui. Ça s'appelle Cyril, à Cyril Hanouna. Et pour la petite histoire, lorsqu'elle est venue, nous avons eu la surprise d'avoir quelqu'un qui a assisté à l'émission et qui est un petit peu son producteur, on peut dire, officieux. Un certain Thierry Lhermitte est venu avec sa casquette assister à l'émission et se marrer aux bêtises de Kelly et peut-être aux autres, sait-on jamais. Et pour terminer ce Hard Kitsch, on va revenir sur le répertoire de Michel Delpech et j'ai envie de vous poser la question, est-ce que vous avez déjà repris du Michel Delpech? Forcément, il a chanté l'amour, Delpech, ou non?
2: Mais non, on n'a pas chanté Michel Delpech.
3: Non, je crois pas. Non.
0: Comment ça
2: il a des très belles chansons, c'est vrai. Il y a beaucoup de très belles chansons d'amour, il faut bien qu'on choisisse.
0: C'est un répertoire trop ancien que vous n'aviez pas connu, justement.
2: Non, pas forcément, parce qu'on a chanté des chansons bien plus anciennes que celles de Michel Delpech, mais c'est une question de construction de spectacle.
0: Quelles chansons vous connaissez? Alors on a cité tout à l'heure donc les plus connues. En vous présentant, on a cité Laurette, on a cité Pour un flirt. Il y en a d'autres, Le chasseur,
2: quand
0: etc.
2: Quand j'étais chanteur, hein, c'est lui qui chante ça.
0: C'est ça. J'ai 73 ans.
2: J'ai 73 ans.
3: J'ai un copain qui connaissait vraiment Laurette.
2: Ah oui. Très belle cette chanson.
3: Mais pas la chanson.
2: Oui, la dame.
3: La dame de la chanson.
2: Ouais.
0: Comme beaucoup de grands chanteurs, il a ses chansons très connues et on va dire classiques, et il a aussi ses chansons un peu de l'ombre. On va se plonger dans les années 60, c'était l'un de ses tout premiers titres. Et Michel Delpech va nous donner envie, ou pas, d'aller dans un restaurant chinois. Dans les années 60, Michel Delpech nous fait découvrir les restaurants chinois, et on s'y croirait.
4: Je voudrais bien goûter le potage au nid de corbeau.
0: Est-ce qu'on mange ça? Je suis pas sûr.
4: 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Oh, oh, oh.
0: Est-ce qu'il parle du pangolin?
4: Alors je vous en prie, guidez-moi. Honorable client, bienvenue au restaurant chinois.
0: On espère que c'est pas lui qui a fait cet accent.
3: C'est une autre époque.
2: Oui.
0: Ah oui, c'était il y a 60 ans.
4: Après, j'hésite entre un dindon laqué et un hibou aux ananas.
0: C'était un peu les fantasmes.
2: C'est une face B, quoi.
4: C'est aux germes de soja.
0: Ah, c'est une face obscure, en effet.
2: Ah oui.
4: Honorable client, bienvenue au restaurant chinois.
0: Alors si jamais vous avez enregistré ce disque avec Michel Delpech et que c'est vous qui faites l'accent chinois, dénoncez-vous 60 ans après, on aimerait savoir qui c'est. À moins que ce soit Delpech lui-même, ce qui est possible.
3: Ouais.
0: Comme quoi, on va dire quoi? C'est un peu de la méconnaissance peut-être de la culture chinoise qu'on connaît peut-être un petit peu mieux aujourd'hui.
3: Oui, puis une époque où c'était autorisé de faire ce genre de...
0: Les clichés.
3: C'était toléré en tout cas.
0: Les gros clichés.
2: Ceci dit, la chanson n'est pas connue.
3: Non, la chanson n'a pas percé.
2: Non, elle n'a pas percé, la chanson qui n'a pas...
0: Est-ce que vous avez déjà, entre guillemets, posé vos voix sur des disques ou voulu le faire ou est-ce qu'on vous a sollicité, pourquoi pas, pour faire des chœurs, des choses comme ça, les filles, Marion, Gabrielle, Angélique?
3: On a chanté.
2: Toutes les trois en même temps.
0: En même temps, toutes les trois, non?
3: Ouais, si, si.
0: C'était pour quoi? C'était pour vous ou bien...
3: Non, c'était pour un projet qui a vu le jour en septembre de l'année dernière, en 2025.
2: Oui, cette saison.
3: C'est un opéra rock qui s'appelle Éternel et qui se passe dans le milieu des vampires. Et on nous a sollicité pour jouer des meneuses, les meneuses d'un
2: cabaret.
5: On a 200 ans dans le spectacle.
3: 200 ans.
5: Mais les vampires ne vieillissent pas, donc.
2: Oui, voilà, c'est.
0: Parfois, vous êtes aussi intervenu sur scène.
5: Non, on est sur scène.
2: On a participé à un showcase.
3: On a commencé à enregistrer des chansons, quelques chansons.
0: Et donc à chaque fois que ce spectacle se jouera, vous serez là.
5: En tout cas, c'est ce qui est pour l'instant prévu, mais voilà, il faut que ce spectacle se joue et se rejoue.
3: C'est le début du
5: début de l'aventure, donc voilà, on espère pour les créateurs du spectacle que ça
3: continue.
5: Ça continuera.
2: C'est un spectacle.
5: Mais il n'y avait pas que Éternel, on a aussi chanté sur le disque des PMQ.
3: Ah oui, c'est
2: tout
3: vrai.
2: Tout à fait.
0: Pardon. De
2: PMQ.
0: Très bien. Qu'est-ce que c'est? Je ne connais pas.
2: Ah. Ce sont de joyeux lurons qui sont maintenant 6.
3: Et c'est un sextet.
2: Voilà, c'est un sextet d'hommes qui chantent magnifiquement.
3: A cappella aussi.
2: Ouais, ouais. Ah. Et de la chanson un petit peu paillarde, coquine.
3: Ils sont très drôles.
2: Et ils ont enregistré un CD et on a eu le privilège d'aller chanter. Comment s'appelait cette chanson?
5: C'était une chanson sur le clitoris.
2: Mais ça ne s'appelait pas comme ça.
5: Mon clitoris, ça s'appelait.
2: Si, voilà.
5: Ouais. Oui. C'était, elle est trop belle cette chanson. Ouais. On était très contentes de chanter ça. Ouais. Et puis
2: on a aussi enregistré des très belles chansons.
5: Oui, pour un projet pour des contes musicaux qu'on a enregistrés sur la mythologie. Ouais. Et des contes aussi sur l'histoire d'une petite fille qui s'émancipe par le chant.
0: Vous avez vite passé sur la chanson sur le clitoris pour tout de suite enchaîner sur autre chose. Et à chaque fois, je ne veux pas revenir dessus non plus, mais à chaque fois, c'est toujours...
2: Depuis l'aube, ça s'appelle,
5: c'est
2: cette chanson.
5: L'aube.
0: Et
5: voilà,
0: c'est toujours à chaque fois en harmonie, entre guillemets, à l'unisson, toutes les trois. C'est
2: là,
0: toujours,
2: on était accompagnés. Je crois qu'il y avait un accompagnement.
5: Non, c'était a cappella.
2: C'était
5: a cappella. Ils étaient en chœur avec nous à
2: des
5: moments.
2: Voilà.
3: On était encore toutes les trois. On est souvent...
2: On fait appel à nous en tant que trio, souvent.
0: Il est temps de vous retrouver donc pour le bouquet final de l'émission, et cette fois les Divalala, Marion, Angélique et Laurence. C'est un extrait du spectacle Nouba, le deuxième live de la semaine.
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0: C'est un extrait de Nouba que vous allez découvrir très très prochainement. La première date ne sera pas à Paris d'ailleurs, la toute première date de Nouba.
5: 5 et 6 juin à Bagneux-la-Fosse, à côté de Troyes. Dans l'aube.
2: L'espace Paul Gabriel.
5: À 20h30. Et puis à Paris, les 15, 16, 17 et 18 juin à 21h au Théâtre des Gémeaux.
0: Au Théâtre des Gémeaux à Paris et au Théâtre des Gémeaux ensuite à Avignon
5: à partir du 4 juillet.
0: À 19h40.
2: Voilà,
0: ça y est.
2: Bravo.
0: L'horaire est bon, ça y est, je suis recalé. Alors, à propos de recalé, on va se caler maintenant sur Nouba justement. Alors, surprise toujours, jusqu'au bout ou pas les filles?
3: Jusqu'au bout.
0: Eh bien, on vous écoute tout de suite, les Divalala dans Kitchenette.

0: Bravo Lady Valhalla, je vous applaudis. Extrait du spectacle Nouba que vous retrouvez donc dans l'Aube, puis à Paris, puis à Avignon. Et dans les deux cas, Paris et Avignon, c'est le même théâtre. Hein.
1: Les Gémeaux,
0: mais évidemment, c'est très simple. Et puis donc, Choubidoua, en tournée dans toute la France. Est-ce qu'il y a certaines dates qu'on peut citer avant Avignon?
2: Alors non, parce qu'on a fait notre dernière date de la saison là à Orly la semaine dernière.
0: Ah oui, donc ça y est. Ouais.
2: Et l'année prochaine, on sera le 22 octobre à Noirmoutier, le 19 décembre à Draveil, le 20 décembre à Séris. Et puis le 10 mars à Garches pour l'instant. Du 23 janvier au 7 mars, nous serons à Lessaillon. 23 janvier 2027 au 7 mars 2027.
0: À Paris.
2: À Paris, tous les week-ends et certains mercredis.
0: Et puis peut-être d'autres programmations qui viendront selon les demandes des villes, des établissements scolaires.
2: À la suite du Festival d'Avignon, en général, les programmations se font un an après, mais ça peut arriver effectivement que des dates de tournée se calent.
0: Eh bien n'hésitez pas, ladyvalhalla.com.
2: Voilà.
0: Pour les contacter. Les deux seront à Avignon, on rappelle, donc Théâtre des Gémeaux pour Nouba, 19h40. Théâtre de l'Arrache-Cœur pour Choubidoua, 16h40.
1: Mais c'est parfait.
0: Bravo. C'est parfait. Donc voilà, Avignonnais, n'hésitez pas. Je suis tout seul, mais je vous applaudis encore les filles. C'est toujours un vrai plaisir renouvelé pour la troisième fois. Merci à vous.
3: Merci.
0: Plein de bonnes choses et puis que les Lalas vous accompagnent jusqu'à votre prochaine visite en espérant qu'on puisse vous avoir du répondant nous aussi au niveau du nombre. Merci beaucoup les
3: merci
0: filles.
3: Merci à vous.
2: Merci.
0: Merci Angélique.
2: Merci.
0: Merci Gabriel.
1: Merci.
0: Et merci Marion.
1: Merci beaucoup.
0: Je ne sais pas si vous vous souvenez, habituellement ce sont les animateurs qui nous le disent. On se donne rendez-vous la semaine prochaine. Mais comme on vous le dit à chaque fois, on vous aime. Merci à vous. À la semaine prochaine. Et bisous à Céline également.
2: Bisous Céline.
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1: Le temps qui passe, je le vois sur mon visage, sur mon corps, sur mes proches, mais pas à l'intérieur de moi. En vieillissant, au contraire, j'ai l'impression que tous les temps s'ajoutent. Et je suis la somme de tous ces temps. Enfance, adolescence, jeune adulte, jeune maman, femme, etc. Tous les temps ne sont pas les mêmes. Le temps qui passe est très court quand je fais quelque chose que j'aime, quand je contemple, par exemple. Très court et profond, donc il s'agrandit. Le temps est long quand je suis habitée d'ennui ou d'émotions désagréables. Et là, souvent, je regarde l'heure.

J'espère que le temps va passer vite, cela voudra dire que l'on s'amuse. Mais si le temps passe vite, alors l'émission sera vite terminée. Bonjour, bienvenue dans Chansomania. Il y a quelques années, puisque c'était en 2020, j'ai demandé à quelques auditrices et quelques auditeurs de me parler, de nous parler du temps qui passe, de leur vision du temps, bref, du temps en général. C'était il y a quelques années, oui, parce que le temps a passé. Et on écoute aussi plein de chansons en rapport avec le temps. Chansomania, épisode 534, c'est parti.

0: Les Étoiles Filantes, sur l'album La Grand-Messe, sorti en 2004. Les Cowboys Fringants.
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0: Ah, le temps. Quand on est petit, on a envie d'être grand. Vite. Et puis, quand on est grand... Aldebert et Maxime Le Forestier, plus tard, quand tu seras grand, sur l'album Enfantillage, volume 1.

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1: Vincent cite Renaud sur le titre « Cheveux blancs ». Alors on aurait pu bien sûr écouter cette chanson, mais de Renaud, je lui préfère « Les dimanches à la con » sur l'album « Marchand de cailloux » en 1991.

0: Dalida, Le Temps des Fleurs en 1968. Finalement, on parle et on chante le temps aujourd'hui et je me souviens justement que Yves Jamais a sorti en 2015 l'album Je me souviens. Il s'ouvre sur le titre Le Temps emporte tout.
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1: Quand aujourd'hui sera hier, tu ne t'en souviendras plus guère. Alors la vie, c'est maintenant, ici, et tant pis pour le temps. Alors ici et maintenant, écoutons ce que nous dit Anne-Catherine sur le temps.
2: Il ne passe pas le temps, il fuit, il s'enfuit. Irrattrapable, il nous est compté. Nous sommes en train de le perdre à lutter. Et pourtant, s'il passait plus vite, serait-on plus vite libéré ? Pour passer dehors ce temps que l'on passe dedans. Si j'avais su, j'aurais pris le temps. Je l'aurais enlacé, je l'aurais embrassé sans retenue. Je ne l'aurais pas perdu le temps. Je l'aurais goûté, je l'aurais suspendu souvent.

Ce siècle avait 2 ans, Frédéric Bobin en 2009 sur l'album Singapour. On parle d'années, de siècles, mais parfois c'est une seule minute qui compte. Une minute, Babylon Circus en 2009 sur l'album La Belle Étoile. 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

0: Une minute trop tôt, une minute trop tard, mais parfois cela se joue à 2 minutes. 2 minutes avant, 2 minutes après. C'est Bobby Lapointe qui nous le dit.
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0: Prends le temps, en 2019, sur l'album Appareil volant imitant l'oiseau naturel.
1: Ma vision du temps, avec deux enfants de moins de 2 ans, tous les matins, je me dis, allez, c'est parti, une journée qui commence. La journée passe vite, puis au moment des siestes, c'est plus long, surtout quand ils veulent pas dormir. Et puis la journée se termine, j'ai hâte d'aller me coucher, et c'est reparti pour une autre journée. C'est long, mais en même temps très court. Et puis, un jour, il naissent, et déjà, ils rampent, ils marchent, ils courent. Ça va trop vite, le temps.
0: Et je suis bien d'accord. Merci Tatiana pour avoir pris ce temps pour nous parler de ton temps. La vie, on peut la voir comme un film, alors il faut profiter de chaque image. C'est le champ lexical du cinéma, en tout cas, que l'on retrouve, ainsi soit-il, dans cette chanson de Louis Chédid.
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0: ça.
1: Loin, le titre de la chanson et de l'album Alex Baupin en 2016. Aurélie ?
2: Tic tac, c'est le temps qui passe. Alors le temps, ça peut être une seconde qui peut paraître des heures et comme des heures qui peuvent filer en un claquement de doigts. Finalement, je me dis que c'est pas tellement le temps qui passe qui est important, mais c'est comment tu passes ton temps, comment t'en profites, comment voilà, tu prends plaisir à le laisser couler aussi.

0: On s'en souvient. C'est pas mal de parler de souvenirs quand on parle du temps. Françoise Hardy, Le temps de l'amour en 1962.
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0: Alors loin de moi l'idée de vouloir plomber l'ambiance, mais dans le temps qui passe, et quand on parle du temps qui passe, eh bien forcément on parle aussi en parallèle de la vie qui passe. On a du mal à imaginer ça, la vie qui passe et le temps qui a filé, et les choses qui ont été et qui ne sont plus. C'est pour ça que c'est important d'y réfléchir parfois, et de se dire que la vie c'est ici et maintenant, comme nous le chantait Yves Jamais tout à l'heure, ou dans une autre manière, comme nous le chante justement Michel Bernard avec le titre « Toute manière », cet extrait de son album titré « Toute manière ».

0: le temps qui passe, qui nous dépasse, nous embrasse, nous surpasse, le temps en temps qui survient et nous retient ou nous revient, le temps qui se pose avec sa prose, on prend la pause, on se repose, telle une rose, le temps qui coule, nous saoule ou nous enroule, on se met en boule, le temps des jeux qui nous rend heureux, le temps du jeu qui nous rend joyeux, le temps d'un rêve, le temps d'une heure, le temps du bonheur, le temps des jamais et des j'aimais. Le temps qui nous grandit, le temps d'une vie, et c'est très bien ainsi.
1: Merci Caroline pour ce temps poétique.
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0: Ça me fait bizarre, Les Escrocs en 1994 sur l'album Faites-vous des amis. On parle du temps, et le temps qui m'était imparti est parti. On se retrouve la semaine prochaine, même endroit, même heure, sur ta radio préférée. Mais puisque nous parlions du temps, et fort de tout ce que nous avons entendu, nous allons prendre le temps en cette fin d'émission. Le temps déjà de remercier celles et ceux qui ont bien voulu partager leurs mots, et ce n'est pas facile de se livrer sur le temps en s'enregistrant chez soi, seul face à son téléphone. Alors un grand merci à Jeanne, à Anne-Catherine, à Tatiana, à Aurélie, à Caroline, à Vincent. Merci à toi qui es à l'écoute, nouvel arrivant ou fidèle auditeur, et merci à ta radio préférée qui permet que j'arrive avec ma malle pleine de chansons jusqu'à tes oreilles. C'est ta radio préférée et tu as bien raison. Si tu le souhaites, tu retrouves toutes les infos sur l'émission avec tous les podcasts et tous les anciens épisodes sur le site sebdil.fr. Sebdil.fr, cela s'écrit S-E-B-D-I-H-L.fr. Sur le .fr, je pense que je peux te laisser seul, tu vas y arriver. On va se quitter en chanson. Qui dit temps qui passe dit anniversaire. Nous sommes là avec les Fabulous Troubadours en 2003 sur l'album Duel de Tchatch. Allez, à la semaine prochaine. Et d'ici là, surtout, surtout, tu n'oublies pas de vivre en musique. Bye.
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